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Je salue tous les employés de la ville qui nous écrivent au courant de la journée pour nous faire des demandes spéciales, pour nous saluer, pour nous dire merci, peu importe, n'importe quoi. Là, à chaque fois qu'on reçoit des messages d'un employé de la ville, on trouve ça le fun. Que vous travaillez dans les bureaux ou à l'extérieur, là, c'est toujours, toujours, toujours apprécié. Et d'ailleurs, peu importe c'est quoi votre job, la gang, si vous êtes à l'écoute là, présentement, prenez le temps de nous écrire quand vous êtes au travail. « Hey, j'étais avec une telle, j'étais avec mon boss, j'étais avec ma collègue, on est en train de vous écouter, on aimerait ça entendre telle affaire ou juste... » La dernière tourne était excellente. N'importe quoi. C'est toujours le fun de savoir que vous êtes parmi nous. Restez là sur les ondes du 99.9 jusqu'à minuit. On continue.

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4: Voici vos nouvelles Arsenal Média. À la suite de l'arrêt des opérations des usines Bois Chic-Choc de Capcha ainsi que de Saint-Damas de Matapédia de l'entreprise Damabois pour une durée indéterminée, l'entreprise a reçu la visite de Bernard Drainville, ministre de l'Économie, de l'Innovation et de l'Énergie et ministre responsable de la Stratégie maritime, le 10 juillet dernier, en compagnie de Pascal Bérubé, député de Matane-Matapédia-Métis, et Stéphane Sainte-Croix, député de Gaspé. Damabois indique que la rencontre s'est bien déroulée. L'entreprise souhaite un dénouement positif et pouvoir redonner un travail à ceux l'ayant perdu aux usines dernièrement. La Chambre de commerce et d'industrie de la Matanie, CCIM, annonce la tenue de son 30e Gala de l'excellence, qui sera sous le thème « Vers de nouveaux sommets » et qui aura lieu le 26 septembre à 17h au Riotel de Matane. À travers 12 catégories, l'événement mettra en lumière des acteurs économiques de la région. Il est possible pour les membres en règle du CCIM de déposer leur bulletin de candidature dans une des catégories jusqu'au 7 août. Finalement, côté météo, à Amqui, ce soir et cette nuit, c'est partiellement nuageux avec 40 % de probabilité d'averse et le minimum est de 14 degrés.
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Je vous souhaite un excellent jeudi, une belle soirée la gang. Tom Coderre qui est avec vous sur les ondes du 99.9 jusqu'à minuit comme à tous les jours de la semaine, y compris demain. Ce sera un rendez-vous, hein. 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On continue avec de la bonne musique. 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
6: La ville d'Amqui organise une descente de rivière le 18 juillet. Pour les résidents d'Amqui, l'allocation d'embarcation est gratuite. L'allocation de l'embarcation est à vos frais si vous résidez ailleurs. Le point de départ est au Cerex et à 14h15, un autobus amènera les participants au camping d'Amqui. Vous pouvez apporter votre embarcation au camping d'Amqui entre 13h et 14h. Inscription obligatoire. À la ville d'Amqui, c'est une nouvelle session intensive d'été pour les cours de natation pour les jeunes qui débute le 22 juillet. Au total, 6 cours de 60 minutes du 22 juillet au 30 juillet. Cet été, il y a des parties amicales de volleyball de plage à Sainte-Irène de 18h à 20h tous les mercredis.
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5: Voici vos nouvelles, Arsenal Média. À la suite de l'arrêt des opérations des usines Bois Chic-Choc de Capcha ainsi que de Saint-Damas de Matapédia de l'entreprise Damabois pour une durée indéterminée, l'entreprise a reçu la visite de Bernard Drainville, ministre de l'Économie, de l'Innovation et de l'Énergie et ministre responsable de la Stratégie maritime le 10 juillet dernier en compagnie de Pascal Bérubé, député de Matane-Matapédia-Métis et Stéphane Sainte-Croix, député de Gaspé. Damabois indique que la rencontre s'est bien déroulée. L'entreprise souhaite un dénouement positif et pouvoir redonner un travail à ceux l'ayant perdu aux usines dernièrement. La Chambre de commerce et d'industrie de la Matanie, CCIM, annonce la tenue de son 30e gala de l'excellence, qui sera sous le thème « Vers de nouveaux sommets » et qui aura lieu le 26 septembre à 17h au Riotel de Matane. À travers 12 catégories, l'événement mettra en lumière des acteurs économiques de la région. Il est possible pour les membres en règle du CCIM de déposer leur bulletin de candidature dans une des catégories jusqu'au 7 août. Finalement, côté météo, à Amqui, ce soir et cette nuit, c'est partiellement nuageux avec 40 % de probabilité d'averse et le minimum est de 14 degrés.
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Je salue tous les employés de la ville qui nous écrivent au courant de la journée pour nous faire des demandes spéciales, pour nous saluer, pour nous dire merci, peu importe, n'importe quoi. Là, à chaque fois qu'on reçoit des messages d'un employé de la ville, on trouve ça le fun. Que vous travaillez dans les bureaux ou à l'extérieur, là, c'est toujours apprécié. Et d'ailleurs, peu importe c'est quoi votre job, la gang, si vous êtes à l'écoute là présentement, prenez le temps de nous écrire quand vous êtes au travail. « Hey, j'étais avec une telle, j'étais avec mon boss, j'étais avec ma collègue, on est en train de vous écouter, on aimerait ça entendre telle affaire ou juste la dernière toune était excellente. N'importe quoi. C'est toujours le fun de savoir que vous êtes parmi nous. Restez là sur les ondes du 99.9 jusqu'à minuit. On continue avec de la méchante bonne musique.

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4: Voici vos nouvelles, Arsenal Média. À la suite de l'arrêt des opérations des usines Bois Chic-Choc de Capcha ainsi que de Saint-Damas de Matapédia de l'entreprise Damabois pour une durée indéterminée, l'entreprise a reçu la visite de Bernard Drainville, ministre de l'Économie, de l'Innovation et de l'Énergie et ministre responsable de la Stratégie maritime, le 10 juillet dernier, en compagnie de Pascal Bérubé, député de Matane-Matapédia-Métis, et Stéphane Sainte-Croix, député de Gaspé. Damabois indique que la rencontre s'est bien déroulée. L'entreprise souhaite un dénouement positif et pouvoir redonner un travail à ceux l'ayant perdu aux usines dernièrement. La Chambre de commerce et d'industrie de la Matanie, CCIM, annonce la tenue de son 30e gala de l'excellence, qui sera sous le thème « Vers de nouveaux sommets » et qui aura lieu le 26 septembre à 17h au Riotel de Matane. À travers 12 catégories, l'événement mettra en lumière des acteurs économiques de la région. Il est possible pour les membres en règle du CCIM de déposer leur bulletin de candidature dans une des catégories jusqu'au 7 août. Finalement, côté météo, à Amqui, ce soir et cette nuit, c'est partiellement nuageux avec 40 % de probabilité d'averse et le minimum est de 14 degrés.
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Je vous souhaite un excellent jeudi, une belle soirée, la gang. Tom Coder qui est avec vous sur les ondes du 99.9 jusqu'à minuit, comme à tous les jours de la semaine, y compris demain. Ce sera un rendez-vous, hein. 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On continue avec de la bonne musique. 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
1: La ville d'Amqui organise une descente de rivière le 18 juillet. Pour les résidents d'Amqui, l'allocation d'embarcation est gratuite. La location de l'embarcation est à vos frais si vous résidez ailleurs. Le point de départ est au Cerex et à 14h15, un autobus amènera les participants au camping d'Amqui. Vous pouvez apporter votre embarcation au camping d'Amqui entre 13h et 14h. Inscription obligatoire. À la ville d'Amqui, c'est une nouvelle session intensive d'été pour les cours de natation pour les jeunes qui débute le 22 juillet. Au total, 6 cours de 60 minutes du 22 juillet au 30 juillet. Cet été, il y a des parties amicales de volleyball de plage à Sainte-Irène de 18h à 20h tous les mercredis.
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2: Voici vos nouvelles, Arsenal Média. À la suite de l'arrêt des opérations des usines Bois-Chic-Choc de Capcha ainsi que de Saint-Damas-de-Matapédia de l'entreprise Damabois pour une durée indéterminée, l'entreprise a reçu la visite de Bernard Drainville, ministre de l'Économie, de l'Innovation et de l'Énergie et ministre responsable de la Stratégie maritime, le 10 juillet dernier, en compagnie de Pascal Bérubé, député de Matane-Matapédia-Métis, et Stéphane Sainte-Croix, député de Gaspé. Damabois indique que la rencontre s'est bien déroulée. L'entreprise souhaite un dénouement positif et pouvoir redonner un travail à ceux l'ayant perdu aux usines dernièrement. La Chambre de commerce et d'industrie de la Matanie, CCIM, annonce la tenue de son 30e gala de l'excellence, qui sera sous le thème « Vers de nouveaux sommets » et qui aura lieu le 26 septembre à 17h au Riotel de Matane. À travers 12 catégories, l'événement mettra en lumière des acteurs économiques de la région. Il est possible pour les membres en règle du CCIM de déposer leur bulletin de candidature dans une des catégories jusqu'au 7 août. Finalement, côté météo, à Amqui, ce soir et cette nuit, c'est partiellement nuageux avec 40 % de probabilité d'averse et le minimum est de 14 degrés.

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4: C'est parti pour une nouvelle journée, celle du vendredi 17 juillet. Salut les chums!
5: Bonjour!
4: Bonjour Danaï.
5: Bonjour, bonjour.
4: C'est du temps gris, c'est encore frais, ça a vraiment... Honnêtement, là, on sort dehors ces temps-ci, on a l'impression d'être au début septembre.
5: Je comprends rien à cette météo-là, mais ce que je comprends...
4: Je ne suis pas pour.
5: C'est que ça va se réchauffer un peu aujourd'hui.
4: Bon, ah oui?
5: Ça va pas se réchauffer pour avoir une canicule, là. Mais... on va être très confortable.
4: OK.
5: Genre autour du 20 degrés.
4: Mais ouais, confortable.
5: Puis ça devrait se dégager cet après-midi.
4: Ah, ben c'est pas pire.
5: Voilà. Mais en fin de semaine, il y a quand même de la pluie là, qui est annoncée.
4: C'est pas la grosse affaire.
5: Non.
4: Ouais.
5: C'est quoi cette affaire-là en plein milieu de l'été?
4: Ben, c'est ça. Mais regarde bien là ce que Dame Nature nous réserve pour les semaines de la construction.
5: Ih! Il va faire chaud, hein?
4: Mes attentes sont très élevées. Hey, un bon réveil. Merci d'être avec nous. On va recevoir de la visite un peu plus tard aujourd'hui parce qu'il y a quand même une pas pire nouvelle au niveau culturel qui vient d'être annoncée. On aura l'occasion d'en reparler. On va faire le tour de l'actualité dans les prochaines minutes. Pour tout de suite, on passe avec Michael Bublé, Roxane Bruno. Voici Home à Viva. Merci de nous avoir choisis pour votre vendredi.
6: Pour notre jour.

0: Nouvelle de dernière heure qu'on vient de recevoir. Faisait un petit bout que nous, on le savait, mais là, on peut en parler maintenant. Les grandes fêtes TELUS ont annoncé une annulation d'un artiste et ça change un petit peu le look de la programmation. On vous en parle, on vous dit qui après Marc Dupré et pourquoi t'es resté à Viva.
1: On part ça de même.
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0: Vous êtes avec Danae et Jay. On passe ça de même à Viva. Il est 6h07. Bon vendredi, 17 juillet. La grosse nouvelle qui défrait la manchette. Et d'ailleurs, l'organisation des grandes fêtes sera en entrevue avec nous aux alentours de 7h30 ce matin pour en parler plus en détail. Les grandes fêtes TELUS sont contraintes d'annuler un spectacle.
1: Oui, donc à cause de circonstances exceptionnelles hors du contrôle du festival, Timbaland ne peut pas se déplacer pour la grande nuit des 20 ans.
0: Mais j'imagine, connaissant les grandes fêtes, ils ont trouvé une solution de
1: recherche. Ah oui, puis ça va être le party. Avec Loud Luxury. Un duo électro-canadien qui va vraiment mettre le party. Puis vous les connaissez pour plein de chansons. On va en parler justement un peu plus tard, mais je vous donne un extrait.
0: C'est un peu plus récent que Timbaland en vrai. Là,
1: oui, mais ça va être le party.
0: Certainement.
1: Ils ont plein d'autres chansons que vous connaissez aussi. Donc, ben oui. Ça va être le party durant la grande fête des 20 ans des grandes fêtes TELUS.
0: Dans les autres manchettes qui retiennent l'attention aujourd'hui, du côté de Matane, Marianne Leroux, nageuse de la région, a remporté 2 médailles lors des essais canadiens de natation belle au Parc olympique de Montréal. Elle a excellé dans les épreuves du 100 mètres papillon, du 50 mètres libre. Elle a eu une belle expérience, puis elle a commencé la natation à l'âge de 6 ans. Elle a fait une pause pendant les études à l'Université de Sherbrooke avant de retrouver les bassins à l'Université Laval. Elle nage à nouveau depuis 2 ans et aspire devenir para-athlète et tout à son honneur. On en a parlé brièvement hier. L'hôpital d'Amqui accueille son nouveau tomodensitomètre, communément appelé un TACO.

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1: Sion et 857 points d'observation écologique pour documenter les caractéristiques des arbres, des sols, de la végétation, tout en évaluant justement les impacts des changements climatiques. On le sent, on a l'impression de le voir puis de le sentir ces temps-ci avec les nombreux feux de forêt. Il y a d'ailleurs la SOPFEU qui a fait le point sur l'état des feux de forêt à travers le Québec et aussi d'expliquer pourquoi il y en a autant cette année. C'est parce que partout là sur le territoire, particulièrement dans le Nord québécois, on a fait face à de la sécheresse et il y a 4 fois plus de foudre qu'à l'habitude.
2: Ouais, et la foudre,
1: c'est générateur de feu, exact. Effectivement. Alors, je trouvais ça intéressant de relayer l'information. Il est 6h10, puis on s'en va tous s'amuser.
2: Ah oui, on s'en va s'amuser. Puis cette chanson-là nous reste tellement dans la tête, je vous le dis, après l'émission, moi PJ, on la chante partout dans le bureau.
1: C'est fatigant. ça nous prendrait notre jeu de poche.
2: Mais c'est tellement bon. Voici Blue Jeans Bleu avec Scotch and Poche.

0: Grand changement à venir à Viva à cette heure-ci. C'est le moment sagesse habituellement dans 3 minutes. Et ça va rester le moment sagesse, mais je vais le changer.
1: Comment ça, tu vas
0: c'est,
1: le changer?
0: C'est plus mes réflexions. On va se concentrer sur autre chose. Restez avec nous pour savoir de quoi il s'agit.
1: On dirait que j'ai peur.
0: Non, ça va être correct. On va apprendre des affaires.
1: OK. Sinon, il sera au Parc Beau Séjour du côté de Rimouski. C'est dimanche pour les pique-niques musicaux. King Melrose, aime-tu la vie comme moi? À Viva!

0: En sagesse, dont par ça de même. Ah, j'étais trop d'avance. Bon, là, moi, j'étais tanné là, de partager mes réflexions de douche, là, parce que là, j'ai commencé à arrêter de réfléchir dans la douche.
1: T'as commencé à arrêter de réfléchir.
0: Ouais, parce que c'était fatigant. J'étais tout le temps en train de cochonner mon carnet de notes.
1: Ah.
0: Fait que... Donc, j'ai décidé de m'informer sur les fameux dictons.
1: Okay. Okay.
0: Donc, dans le moment sagesse, on va partager un moment de sagesse avec différents dictons.
1: Parfait.
0: Aujourd'hui, on va se concentrer sur mettre la puce à l'oreille.
1: Ah.
0: Mais ça sort d'où, ça, la puce à l'oreille?
1: Ouais, c'est qui se met des puces dans les oreilles?
0: Ben, c'est ça. Ça, c'est éveiller un soupçon, s'assurer que quelqu'un soit informé de quelque chose. Mais pourquoi la puce à l'oreille? C'est quoi le trip? C'est que, à l'époque, là, il y avait des puces dans les lits, là. C'était pas...
1: À l'époque, c'était pas le fun, dans le fond.
0: Ouais, effectivement. Puis comme il y avait des puces dans les lits, parfois, sur l'oreiller, ça arrivait qu'il y en avait, puis les gens l'entendaient. Et ça devenait, évidemment, impossible de dormir à cause de ça. Ça devenait une obsession. Et c'est pour ça qu'on a dit mettre la puce à l'oreille. C'est que c'est une pensée qui devient obsessive, dont on a de la misère à se détacher. Mmh. C'est pour ça.
1: Ben, c'est super intéressant, mais là, ça me pique partout parce que là, t'as parlé de bébite, là.
0: Mais à l'époque, c'était normal.
1: Fait que... J'aime pas cette normalité-là.
0: Ben, je vous mets la puce à l'oreille que Darren Vaudreuil, il s'en vient après Mauvais Garçon, avec Mauvais Garçon après les nouvelles et les détails météo pour ce week-end à Viva.
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11: Bon matin, ici Christophe Moquin pour vos nouvelles. Une amie de la mère de Mathéo, le petit garçon de 5 ans qui est décédé à Carleton-sur-Mer, organise une collecte de fonds sur GoFundMe afin de fournir un soutien financier à la famille. La collecte de fonds a pour objectif un montant de $6,500. Rappelons que le jeune de 5 ans fut heurté par un camion de type semi-remorque le 13 juillet et que le décès de l'enfant fut constaté sur les lieux. La Financière agricole du Québec a publié son bilan de mi-saison du programme de récolte. Dans la plupart des secteurs de la région, ce ne fut pas une bonne saison pour la récolte de sirop pour cause de temps froid qui n'a pas permis d'importantes coulées. En général, le bilan dresse une bonne survie des céréales d'automne et les conditions météorologiques furent favorables pour effectuer les semis en mai. De plus, les précipitations fréquentes ont aussi créé des difficultés d'appliquer des herbicides, ce qui a causé un développement de mauvaises herbes. Les conditions climatiques pluvieuses ont favorisé la croissance du foin et du pâturage. Cependant, les conditions n'ont pas permis le début des premières fauches. Une baisse de qualité est envisagée en raison de l'avancement de la maturité. Finalement, les plantations de pommes de terre furent terminées en période habituelle. Ce 15 juillet dernier, à la bibliothèque Madeleine Gagnon d'Amqui, avait lieu une conférence offerte par la Société d'histoire et de généalogie de la Matapédia. Il s'agissait de la deuxième conférence sur trois offerte par la Société cet été. Animée par Éric Béliveau, passionné d'histoire, elle traite l'histoire de la première saison du Canadien de Montréal en 1909, considérée par le conférencier de la pire saison du Canadien.
12: 2 victoires, 10 défaites, faire ça au prorata, je pense pas qu'il y ait une saison du Canadien là qui est pire que ça.
11: C'est ce qui complète vos nouvelles. 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
6: C'est encore un début de journée assez frais dans la Matapédia, mais ça va se réchauffer au courant de la journée pour un maximum de 20 aujourd'hui. On a un 30% de probabilité d'averse ce matin, mais sinon ça va se dégager en après-midi. On devrait avoir un peu de soleil. Donc ça, c'est la bonne nouvelle du jour. Sinon, pour en fin de semaine, demain, c'est un maximum de 22. On a un 30% de probabilité d'averse aussi en après-midi. Et pour dimanche, ça va être assez frais avec un maximum de 16 et de la pluie qui est annoncée. 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
16: Nous sommes Danae et Jay. C'est nous qui animons On passe ça de même. C'est vous qui écoutez et qui se réveillez. Nous, on s'est déjà fait depuis un bon moment. Il est 6h27. Nous sommes le vendredi 17 juillet. Nous voilà placés dans le temps et l'espace.
6: Hey, c'est beaucoup d'informations en peu de temps.
16: Oui, mais écoute, moi, je te règle ça. C'est vendredi, là, pas le temps de niaiser. Au showbiz, on va parler des nouveautés au cinéma, mais également...
6: Des grandes fêtes de TELUS qui ont fait une grande annonce ce matin. Et aussi, on a des Québécois qui pourraient gagner un grand prix au Canadian Country Music Awards.
16: Wow!
6: Ouais.
16: Darren Vaudreuil commence notre journée du bon pied. Petite gorgée de café, petite bouchée de toast.
6: Oui.
16: Ouais, c'est gris, mais au moins nous autres, on est de bonne humeur. Voici Mauvais Garçon à vie.

0: garçon.
1: Il est 6h31, vous êtes avec Danae J. On pense ça de même à Viva. Au showbiz, Danae, quand même une grosse nouvelle par rapport aux grandes fêtes TELUS qui est contraint d'annuler un spectacle, mais il y a un mais. Avant toute chose, on va commencer par parler des nouveautés au cinéma aujourd'hui.
2: Parce que premièrement, on a l'Odyssée de Christopher Nolan qui arrive au cinéma.
1: Oui.
2: Donc un long film, mais un film qui en vaut la peine.
1: Avec des grandes vedettes.
2: Hey, mais hein, c'est juste des grandes vedettes qui sont dans ce film-là, là, comme Tom Holland, Zendaya qui en fait partie aussi, Anna Tawai, et là j'en passe. Donc on est vraiment dans l'univers grec un peu là, avec toutes les personnages qu'on connaît déjà, mais ça a l'air excellent. Excellent. Mais le film qui attire vraiment mon attention, c'est un film québécois qui s'appelle 125 rue des Malaises.
1: Ouais, laissez-vous pas impressionner par l'affiche un peu poche faite sur Paint.
2: Ouais, c'est ça, mais surtout, on n'a jamais entendu parler de ce film-là avant aujourd'hui, parce que c'était un secret, et c'est un film improvisé.
1: Ah ouais?
2: Il n'y avait pas de réplique décrite, seulement quelqu'un qui disait « Oh, on veut à peu près ça dans la scène, créez vos répliques ». Donc, tous les acteurs ont improvisé leur personnage de A à Z.
1: Voyons,
2: ils ont dû même créer leur personnage, puis le passé de celui-ci. C'est vraiment intéressant, puis ça parle de l'aide médicale à mourir, donc c'est quand même un gros sujet, mais pris avec humour dans le film de Louis Bélanger. Donc il y a des grands acteurs aussi qui sont là.
1: Rémi Girard.
2: Oui, Geneviève Smith, Pierre-Luc Funk. Donc pour vrai, ça
1: Claude Legault.
2: Ouais, c'est ça, ça va vraiment être un film intéressant.
1: Guylaine Tremblay.
2: Pour vrai. C'est à improviser à 98%.
1: Hey, c'est fou. Sinon, on reste dans l'univers du Québec, mais cette fois-ci au gala des Country Music Awards canadiens.
2: Oui, exactement, parce que pour la catégorie artiste country francophone de l'année, c'est 5 Québécois qui en font partie. Donc, félicitations à Francis de Grandpré, Fred Dionne, Gab Forêt, Vince Lemire et Laurence Saint-Martin qui pourraient remporter ce prix lors des CCMA qui vont être en septembre. Le 19 septembre. Donc, c'est à ce moment-là qu'on va pouvoir découvrir le gagnant.
1: Les grandes fêtes TELUS ont été contraintes d'annuler un spectacle quand même très, très attendu.
2: Le spectacle de Timbaland, qui n'aura pas lieu parce qu'il a dû annuler sa participation. Mais inquiétez-vous pas, on a remplacé ça par quelqu'un, par un groupe de gros talents.
1: Oui.
2: Loud Luxury. Et vous connaissez Loud avec cette chanson. Ça va être le party pendant la soirée du 31 juillet. C'est un des duos électro-canadiens les plus populaires de la scène internationale. Là, vous entendez une chanson que vous connaissez, mais vous en connaissez aussi plein d'autres. Donc, le party va lever pour cette soirée des grandes fêtes.
1: Et les commentaires sont déjà positifs. Je pense à Karine qui a écrit sur les réseaux sociaux. Très bon choix. Noémie Sergerie qui est wow, des yeux avec des cœurs, puis les mains qui font un cœur. Il y a Mathieu Drouin qui texte son ami Samuel qui dit « Big! » Marie-Hélène Gauthier aussi qui a l'air bien contente. Donc, les réactions sont positives. C'est sûr que ça arrive dans les festivals, des annulations comme ça. Mais moi, je salue les grandes fêtes d'être capable déjà, vite comme ça, de trouver une solution de rechange. Bravo!
2: Oui!
1: 6h35 minutes. Bon réveil, bon vendredi. On arrive à la fin de la semaine. C'est Fouki avec Jay Scott, qu'on a déjà vu aux grandes fêtes. Voici Copilote à Viva.
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1: Hey, un bon vendredi matin, nous y sommes enfin et Madame Scolarité va nous parler de quelque chose qui est bon pour nous.
2: Pour notre cerveau et qui pourrait même le rajeunir, attention, de 13 ans.
1: Hé! Hey!
2: Ah oui.
1: Mais comment
2: c'est
1: faire?
2: C'est simple.
1: Parce que moi, mon cerveau est tellement vieux.
2: On a besoin de le rajeunir un peu.
1: Mike Demero avec Zagata, Take Me Away, à Viva tout l'été, Viva la musique.

0: Ninana, donde está la puerta?
1: Beaucoup de langues en peu de temps, mais
0: oui.
1: C'est bon pour ton cerveau.
0: Oui!
1: Ça va même te faire rajeunir du cerveau.
0: Ben voyons.
1: C'est une nouvelle étude de la Fédération européenne des sociétés de neurosciences. Ils ont tout qu'un nom, eux autres.
0: Mon Dieu, j'y crois à tout ce qu'ils disent avec un nom de même.
1: Si on parle plusieurs langues, ben ça aide notre cerveau à vieillir, mais plus lentement.
0: Donc, ah ouais?
1: Notre cerveau paraît plus jeune à okay. cause de ça. Parce qu'avec les années, ben notre cerveau veut pas, il vieillit.
0: Ben,
1: les cellules communiquent un petit peu moins bien, ce qui fait qu'on a une mémoire un peu... moins rapide.
0: Pourquoi vous pensez que les enfants apprennent si vite? C'est parce qu'eux autres, leur cerveau est à leur prime.
1: Ben c'est ça. Puis le cerveau aime tellement ça, apprendre, qu'il
0: oui.
1: faut utiliser ça à notre avantage.
0: Faut,
1: okay?
0: faut, c'est comme un muscle, faut l'entretenir.
1: C'est ça. Tu parles combien de langues, Jay?
0: Je maîtrise le français et l'anglais, là,
1: mm-hmm.
0: parfaitement. Mais l'espagnol, je vais être capable de le comprendre, de le parler un poco, mais pas tant que ça.
1: Ça compte pareil. Donc, ton cerveau, vu que tu parles trois langues,
0: oui.
1: il est 7 ans plus jeune.
0: 7 ans plus jeune?
1: 7 ans plus jeune. Si c'est 2 langues que vous parlez, c'est 6 ans plus jeune.
0: OK.
1: Et si, par exemple, vous parlez 4 langues, et hey, là, vous avez pogné le jackpot, comme
0: ben,
1: on dit.
0: Vous êtes surtout polyglotte. Là. Moi,
1: oui.
0: pour avoir ce titre-là, je ferais n'importe quoi.
1: Votre cerveau est 13 ans plus jeune.
0: 13 ans?
1: 13 ans, c'est énorme.
0: Ben voyons donc.
1: Puis en plus, qu'est-ce que ça fait à notre cerveau d'apprendre plusieurs langues? Ben, c'est que vu qu'il doit tout le temps choisir la langue qu'il parle et trouver les bons mots, mm-hmm. ben ça le fait travailler.
0: Ben
1: lui,
0: oui.
1: il aime tellement ça. C'est comme la gymnastique qu'on fait faire à notre cerveau. Donc, il est toujours actif, il est toujours agile. Puis, c'est pas le seul truc là, qu'on pourrait avoir pour faire rajeunir notre cerveau, mais c'en est un très, très bon. Puis, on n'a pas besoin de devenir bilingue à 100%. Là. Comme
0: ah,
1: tu
0: ouais,
1: disais,
0: hein?
1: tu sais, toi, tu comprends l'espagnol
0: oui.
1: un peu. Ben juste ça, ça peut fonctionner. Juste apprendre quelques mots. Donc, moi qui essaye d'apprendre l'italien, ça marche.
0: Oh!
1: Bon, est-ce que je suis très bonne en italien? Non.
0: Une pizza tortellini.
1: Un café, per favore.
0: Café avec 2 F, puis un accent grave.
1: Exactement. Un cornetto.
0: Un cornet?
1: Non, c'est un croissant. Je sais pas pourquoi il y en a plus.
0: Non, arrêtez donc de me niaiser, vous autres, là. C'est quoi ça?
1: Mais si vous hésitiez à apprendre une langue, vraiment, c'est une bonne façon de rajeunir le cerveau.
0: OK. Te preguntar cuántos idiomas consones al 7, 2, 3, 2, 5, 6.
1: T'es-tu en train de dire l'heure?
0: 4. Non, j'ai dit combien de langues vous connaissez? On vous demande au 7, 2, 3, 2, 5, 6, 4, mais c'est pas à point.
1: Ouais, demande-le en français, c'est plus facile à comprendre.
0: Je peux-tu le faire en anglais?
1: Ok, vas-y, si tu veux.
0: How much language are you speaking right now? Text us! 7, 2, 3, 2, 5, 6, 4.
1: Hey, c'est bon!
0: 5, 1, 2, 3, 4.
1: En gros, textez-nous.
0: 6, 1, 2, 3.
1: 4, 8, 7, 2, 3, 2, 5, 6, 4.
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0: Le vieux quai en fête se poursuit du côté de Sept-Îles. Les foules sont attirées vers ce milieu qui nous rend heureux de l'été à chaque année.
1: Mais hein, et là ce soir, c'est la soirée pop.
0: Oui.
1: Avec entre autres Alicia Moffett, mais aussi Marie-Mé, qui
0: ben
1: donne
0: oui.
1: tellement un show pour vrai. Elle est impressionnante.
0: Ouais.
1: Donc, manquez pas son show ce soir. Et surtout, manquez pas quand elle va chanter cette chanson-là, parce qu'elle explique de quoi ça parle. Et c'est magnifique. Voici combien de temps Marie-Mé à Viva.
2: C'est pas

0: Brian Adams, et me voilà pour commencer votre journée dans l'Est du Québec et sur la Côte-Nord. À venir, on s'informe avec Michel, on regarde qu'est-ce qu'on va pouvoir faire en fin de semaine avec la météo et au showbiz.
1: On va pouvoir en faire des choses en fin de semaine, parce qu'il y en a des événements et aussi grosse nouvelle au niveau de la programmation pour les grandes fêtes TELUS.
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5: Bonjour, ici Michel Scarpino. Voici le bilan de l'actualité. Tout d'abord, lors d'une allocution télévisée hier soir, le président Donald Trump a de nouveau semé le doute sur les résultats des élections passées. Il a ravivé un sujet qu'il utilise depuis longtemps pour formuler des allégations non prouvées et nier sa défaite à l'élection de 2020. L'obsession de M. Trump pour sa défaite face au démocrate Joe Biden il y a 6 ans et les théories maintes fois réfutées qu'il a diffusées à ce sujet sont des thèmes qu'il aborde encore régulièrement. Le discours du président Trump a présenté des allégations d'ingérence et d'influence sans contexte essentiel et sans apporter la moindre preuve de manipulation des votes ou d'altération du résultat de l'élection. Il a notamment accusé la Chine d'ingérence électorale. Le gouvernement fédéral va consacrer 2 milliards durant les 4 prochaines années pour renforcer le parc de véhicules blindés du Canada. L'ajout prévu de 190 véhicules blindés de soutien au combat portera la flotte totale de l'armée à 550 véhicules. Ces nouveaux véhicules seront utilisés lors d'exercices d'entraînement dans des bases militaires à travers le pays. L'Assemblée des Premières Nations exhorte le fédéral à fournir un soutien immédiat à une Première Nation du nord de l'Ontario ravagée par un feu de forêt. La province a également demandé l'aide d'Ottawa pour évacuer les communautés menacées par des incendies impossibles à maîtriser. Un feu de forêt à propagation rapide a détruit des maisons et des bâtiments sur le territoire de la Première Nation de Collins, à plus de 200 km au nord de Thunder Bay. Des dizaines d'autres incendies de forêt menaçaient d'autres communautés. Et puis la Légion royale canadienne célèbre à la fois son 100e anniversaire et ce qu'elle qualifie d'afflux de nouveaux adhérents. La gouverneure générale Louise Arbour participera ce matin à une cérémonie commémorative au Mémorial national de guerre à Ottawa. Et cet après-midi, à l'Hôtel de ville d'Ottawa, Poste Canada dévoilera un nouveau timbre célébrant cet anniversaire. C'était vos actualités Arsenal Média.
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7: C'est encore un début de journée assez frais dans la Matapédia, mais ça va se réchauffer au courant de la journée pour un maximum de 20 aujourd'hui. On a un 30% de probabilité d'averse ce matin, mais sinon ça va se dégager en après-midi. On devrait avoir un peu de soleil. Donc ça, c'est la bonne nouvelle du jour. Sinon, pour en fin de semaine, demain, c'est un maximum de 22. On a un 30% de probabilité d'averse aussi en après-midi. Et pour dimanche, ça va être assez frais avec un maximum de 16 et de la pluie qui est annoncée. 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
1: Il est 7h03 et je vous suggère fortement de ne pas rouler trop vite. Il y a des statistiques d'une vaste étude qui a été faite et je vais vous convaincre de rouler la limite de vitesse pour un million de raisons. Les gens sont en vacances, les gens roulent vite. C'est pas tout le monde qui roule la même vitesse. Il y a des roulottes sur la 138, la 132. Faut faire attention. Puis justement, je pense que c'est à propos qu'on parle de ça. Et au showbiz, de quoi on va discuter?
2: Ben, des activités qu'on peut faire en fin de semaine parce que c'est le party partout, là.
1: Ben oui!
2: Et on va en profiter. Sinon, ben, de la grosse nouvelle aussi des grandes fêtes TELUS concernant leur programmation qui a un petit peu changé.
1: Oui, et la gang de la programmation sera avec nous un peu plus tard. Mais pour tout de suite, Green Day nous ramène il y a de ça 30 ans presque. Voici Time of Your Life. Un excellent réveil, un bon vendredi tout l'été. 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

0: Avouez que c'est bon pour commencer un vendredi, hein? C'est à Viva. Il est 7h07. Au showbiz, on va parler de shows à voir en fin de semaine un peu partout, notamment la thématique des grandes fêtes, pas des grandes fêtes, des terrasses urbaines. Mais avant toute chose, je veux qu'on se déplace à cette île ce week-end parce que c'est le gros événement de l'été.
1: Oui, c'est le Vieux Quai en fait.
0: Oui.
1: Et ce soir, soirée pop avec, entre autres, Alicia Moffett, Marie-Mé qui va être là. Et je l'ai vue récemment, Marie-Mé.
0: Mm-hmm.
1: Une vraie bête de scène.
0: Ah, c'est sûr.
1: C'est impressionnant. Hein? Elle dit justement que c'est un peu comme une thérapie, là, son show, et c'est vrai.
0: Ah ouais?
1: Ah oui, chanter, c'est hit avec elle, là. Ah, vous voulez pas manquer ça, c'est ce soir, et sinon, ben, le Vieux Quai, en fait, ça se poursuit aussi.
0: Demain.
1: Jusqu'à dimanche, donc profitez-en. Du côté de Rimouski, les terrasses urbaines, en fin de semaine, mettent leurs bottes de cowboy.
0: Oui!
1: C'est thématique country. Martine et Robin qui vont être là pour faire de la danse en ligne, si vous voulez aller danser avec eux. Et c'est vraiment tout le week-end, il y a des karaokés country. L'ambiance va être vraiment au party. Et dimanche, si vous voulez faire le party, ben ça va être avec un pique-nique musical et King Melrose qui va être au parc Beau Séjour à midi et c'est entièrement gratuit. Donc profitez-en de ce beau show gratuit avec lui là, ça va être super le fun.
0: Grosse nouvelle par rapport à un événement culturel qui était très attendu.
1: Oui, les grandes fêtes TELUS qui ont dû changer leur programmation, mais c'est bon, là, qu'est-ce qu'ils ont fait comme
0: changement. Ah, ils ont une solution de rechange, finalement.
1: Ah oui,
0: le show
1: solution.
0: De Timbaland est donc annulé, mais il y a quelqu'un qui va remplacer et les réactions sont très positives.
1: Les réactions sont positives. Pour vrai, ça va être le party quand même. Et c'est-tu pas le fun? On a la gang de la programmation qui va venir nous jaser dans à peu près 30 minutes. Donc, on va pouvoir en discuter un peu plus.
0: Alex Warren et Fever Dream, un bon réveil. C'est la dernière journée de la semaine.

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0: Mais ça, on envoie ça dans Courager. Courager, on respecte les limites de vitesse. Hey, je me suis longtemps fait dire, tu roules en pépère par toute, par ma blonde, premièrement.
1: Quand on fait juste respecter, qu'est-ce qui est écrit?
0: Ben, c'est ça. Mais, écoute. Je comprends pas. Moi, je respecte les limites de vitesse. Moi je suis un justicier. Moi, je veux juste la justice. C'est ça que je veux, OK? Puis, je suis pas tant dans l'erreur, OK? Parce qu'il y a une étude de l'Université du Minnesota

0: qui s'est concentré, hey, tenez-vous bien, là, sur 120 millions de trajets d'automobilistes aux États-Unis.
1: OK.
0: Ils sont, ça a été publié dans la revue Nature Communication Sustainability. 43% des conducteurs dépassent les limites de vitesse.
1: Hey, c'est presque la moitié.
0: C'est presque la moitié. Es-tu surprise?
1: Non.
0: C'est ça. et là, ben, sur ces 120 millions de trajets-là,
1: ouais,
0: ils ont calculé, mettons, le temps moyen du trajet,
1: mm-hmm,
0: la distance, puis leur vitesse, puis ce qu'ils économisaient en temps.
1: Okay? Okay.
0: En moyenne, les gens ont des trajets de 46 minutes.
1: OK.
0: Et les gens qui, parmi ces 43% qui dépassaient les limites de vitesse, selon leurs calculs, économisaient au bout de la ligne, en dépassant la limite de vitesse, 54 secondes.
1: Même
0: économisaient
1: pas une minute.
0: 54 secondes sur 46 minutes.
1: C'est même pas une minute d'économie.
0: Même pas une minute. C'est même pas une toune.
1: Ben, c'est pour ça qu'on finit tout le temps par recroiser la personne qui nous a dépassé en fou à la lumière.
0: Ben, c'est ça. Même sur l'autoroute, des fois, ça vous arrive certainement, mm-hmm, là. Vous dépassez une vanne, peut-être parce que vous êtes un petit peu plus vite que la limite. Clin d'œil, clin d'œil.
1: Juste un peu.
0: Puis à un moment donné, ben, vous arrivez, je sais pas, moi, à la sortie de la 132 sur la rive sud ou au traversier à Tadoussac, mettons. Puis vous êtes pogné en arrière, là.
1: Ben oui.
0: Vous avez sauvé pratiquement aucun temps, en
1: c'est
0: réalité,
1: ça,
0: là.
1: Donc, rouler trop vite, oui, ça change pas grand-chose.
0: Ben non, mais le pire, c'est que non seulement ça change pas grand-chose en termes de temps, mais c'est que ça dépense aussi plus d'essence,
1: oui,
0: ou d'électricité. Ça génère plus de gaz à effet de serre.
1: Puis c'est dangereux.
0: Ben oui, c'est dangereux. Et il y a quelqu'un sur les réseaux sociaux qui m'a commenté quelque chose, qui me dit « Ah, mais moi, là, je fais Bécomo-Forestville en 45 minutes. » J'ai compté ce que ça faisait, OK? 45 minutes sur la 138. Pour relier Bécomo à Forestville, faut rouler 137 km/h en moyenne. C'est une limite de 90. Je veux juste vous dire, on s'expose à des grands excès de vitesse quand on roule cette vitesse-là. On est à 3 km d'avoir un grand excès de vitesse,
1: ouais,
0: et ainsi avoir 10 points d'inaptitude,
1: ouch,
0: et 610$ de contravention. Et si vous êtes à plus qu'une infraction, ça peut être encore plus cher. Et aussi, votre permis est suspendu et votre, mm-hmm, véhicule aussi est saisi. Fait que ça vaut-tu la peine de sauver 54 secondes?
1: Ça vaut-tu aussi la peine de risquer votre vie et celle des autres?
0: Ben, c'est surtout ça. J'en, mm-hmm, ai même pas parlé parce que dans ma tête, en partant, là, faire des excès de vitesse, c'est ça aussi. Parce qu'il faut pas oublier, les accidents de la route sont pour la majorité causés par des raisons ou des choix humains. Alors, prudence. Là, les vacances vont commencer bientôt,
1: ouais,
0: et la Sûreté du Québec a averti qu'ils allaient redoubler de vigilance et surveiller les limites de vitesse. Et moi, je rêve un jour d'avoir l'agent Frédéric Deshaies, qui est relationniste pour la Sûreté du Québec, qui fait des vidéos,
1: oui,
0: d'ailleurs, puis il est de la région. Alors moi, j'aimerais ça l'avoir pour qu'on puisse parler comme ça, pour rappeler aux gens les bonnes manières
1: de conduire, parce qu'il y en a certains, on dirait qu'ils les ont oubliés.
0: Ben, c'est ça. Et c'est 54 secondes pour 46 minutes.
1: Ça a pas d'allure. Pour vrai, non, je pensais au moins que tu allais me dire 4 minutes, là, quelque,
0: non,
1: chose dans
0: non,
1: le temps. Même
0: pas.
1: Pas.
0: Même pas. Puis là, il y en a qui vont dire, oui, mais moi, je vais plus vite. Ouais, mais toi, t'es dangereux.
1: Exactement.
0: Tu sais, on commence les vacances, on est en famille, on veut avoir des belles histoires à raconter. Pas, j'ai fait un accident, puis ça s'est mal passé. Non,
1: c'est
0: non,
1: ça. Non, non.
0: On oublie tout ça, on fait un peu la fête ensemble au retour avec le genre de chanson qu'on pourrait entendre ce week-end à Viva. Daddy Yankee avec Sonriel et après les nouvelles. Et on va-tu avoir du beau temps pour en profiter ce week-end? Restez à l'écoute pour le savoir.
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5: La ville d'Amqui organise une descente de rivière le 18 juillet. Pour les résidents d'Amqui, l'allocation d'embarcation est gratuite. L'allocation de l'embarcation est à vos frais si vous résidez ailleurs. Le point de départ est au Cerex et à 14h15, un autobus amènera les participants au camping d'Amqui. Vous pouvez apporter votre embarcation au camping d'Amqui entre 13h et 14h. Inscription obligatoire. À la ville d'Amqui, c'est une nouvelle session intensive d'été pour les cours de natation pour les jeunes qui débute le 22 juillet. Au total, 6 cours de 60 minutes du 22 juillet au 30 juillet. Cet été, il y a des parties amicales de volleyball de plage à Sainte-Irène de 18h à 20h tous les mercredis.
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5: Bon matin, ici Christophe Moquin pour vos nouvelles. Une amie de la mère de Mathéo, le petit garçon de 5 ans qui est décédé à Carleton-sur-Mer, organise une collecte de fonds sur GoFundMe afin de fournir un soutien financier à la famille. La collecte de fonds a pour objectif un montant de 6 500. Rappelons que le jeune de 5 ans fut heurté par un camion de type semi-remorque le 13 juillet et que le décès de l'enfant fut constaté sur les lieux. La Financière agricole du Québec a publié son bilan 2016 du programme de récolte. Dans la plupart des secteurs de la région, ce ne fut pas une bonne saison pour la récolte de sirop pour cause de temps froid qui n'a pas permis d'importantes coulées. En général, le bilan dresse une bonne survie des céréales d'automne et les conditions météorologiques furent favorables pour effectuer les semis en mai. De plus, les précipitations fréquentes ont aussi créé des difficultés d'appliquer des herbicides, ce qui a causé un développement de mauvaises herbes. Les conditions climatiques pluvieuses ont favorisé la croissance du foin et du pâturage. Cependant, les conditions n'ont pas permis le début des premières fauches. Une baisse de qualité est envisagée en raison de l'avancement de la maturité. Finalement, les plantations de pommes de terre furent terminées en période habituelle. Ce 15 juillet dernier, à la bibliothèque Madeleine Gagnon d'Amqui, avait lieu une conférence offerte par la Société d'histoire et de généalogie de la Matapédia. Il s'agissait de la deuxième conférence sur trois offerte par la Société cet été. Animée par Éric Béliveau, passionné d'histoire, elle traite l'histoire de la première saison du Canadien de Montréal en 1909, considérée par le conférencier de la pire saison du Canadien.
16: 2 victoires, 10 défaites, fin ça au prorata, je pense pas qu'il y ait une saison du Canadien là qui est pire que ça.
5: C'est ce qui complète vos nouvelles. 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
1: C'est encore un début de journée assez frais dans la Matapédia, mais ça va se réchauffer au courant de la journée pour un maximum de 20 aujourd'hui. On a un 30% de probabilité d'averse ce matin, mais sinon ça va se dégager en après-midi. On devrait avoir un peu de soleil. Donc ça, c'est la bonne nouvelle du jour. Sinon, pour en fin de semaine, demain, c'est un maximum de 22. On a un 30% de probabilité d'averse aussi en après-midi. Et pour dimanche, ça va être assez frais avec un maximum de 16 et de la pluie qui est annoncée. 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
4: Il est 7h25 puis on débute, oui.
1: On débute.
4: On débute la journée de la dernière. Ouais, Seigneur, je vais recommencer, OK? Il est 7h25 et on débute la journée. Ah, je me sens encore trompé.
1: Veux-tu
4: que j'y aille? Vas-y donc.
1: OK. Il est 7h25 et on débute la journée ensemble. Jerry qui est là, Danaï, ça c'est moi. Merci d'être à l'écoute.
4: Ce que je voulais dire, c'est qu'on débute la journée debout. C'est dur à dire. Qu'est-ce que tu veux?
1: Ça fait pas tant de sens.
4: Non, je sais, mais c'est vendredi, ça c'est sûr. Dans une demi-heure, on vous fait la fleur de choisir la musique ici à Viva. Mais une chose est certaine, c'est qu'il y a une grosse nouvelle dans l'univers du showbiz, d'un événement très attendu. Une nouvelle de dernière minute et un certain changement pour les grandes fêtes TELUS. Et il y a Annie-Claude Beaulieu, des grandes fêtes, qui sera avec nous pour nous en parler après Sonriel et Daddy Yankee à 7h26 à Viva.
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0: Ouais, ben parfois la vie est remplie de surprises et d'imprévus et faut s'y préparer. Et parfois, quand il y a des mauvaises surprises, ben il y en a des bonnes après.
1: On jase de même. On jase juste de même.
0: On jase de même avec Annie-Claude Beaulieu des Grandes Fêtes TELUS qui est sur toutes les lèvres ce matin. Bonjour Annie-Claude.
2: Bonjour à vous autres.
0: Écoute, grosse nouvelle, ce matin à 6h, on a appris que Timbaland ne pouvait pas se présenter aux Grandes Fêtes TELUS. Ça a pas été long qu'on a appris qui allait le remplacer. Les commentaires sont très positifs, Annie-Claude. Hein?
2: Ouais, on est extrêmement contents. Ça reste toujours un défi hein, de trouver quelqu'un qui va remplacer un artiste. Timbaland, c'est quand même... on était très heureux de l'accueillir à Rimouski, là, vraiment. Mais, tu sais, je vous cacherai pas que depuis qu'on sait que Loud Luxury s'en vient à Rimouski pour notre grande nuit des 20 ans, la fête est déjà poignée dans les bureaux, là,
0: Avez-vous l'habitude de toujours avoir des solutions de rechange de qualité comme ça avec des artistes ou ça s'est vraiment fait à brûle pour point?
2: Ben écoute, on a une belle relation avec les agences, hein. Plus mm-hmm. ça va, ça fait 20 ans là, ça fait 20 ans qu'on fait des allers-retours avec les agences. Donc, tu sais, quand une mauvaise nouvelle arrive, les agents sont aussi débinés que nous autres la plupart du temps, puis nous aident à trouver des solutions. Là. Okay. Donc, c'est tout le temps, c'est pas facile, mais là, on a réussi quand même, je pense, à faire un très bon coup.
3: Et justement, les commentaires sont tellement positifs par rapport à cette nouvelle-là. Ouais. Est-ce que ça vous surprend? Parce que d'habitude, normalement, il y en a tout le temps qui sont fâchés.
2: Ben oui, il y a tout le temps des fâchés, puis c'est normal.
0: Ben oui.
2: C'est normal d'être déçu quand on a un artiste qu'on aime qui annule sa présence. Mais on avait un bon son de cloche, je vous dirais, avec l'équipe des Grandes Fêtes, qui est une équipe là, tu sais, qui est multi-âge, multi-provenance, mm-hmm. tout ça. Ça fait que déjà lorsqu'on l'a annoncé à l'équipe, lorsqu'on a été capable d'ouvrir à la grande équipe là, que c'était notre solution, que Loud Luxury s'en venait, les commentaires étaient positifs. Donc on n'est pas étonné, mais ça rassure tout le temps lorsque la vibe des festivaliers, les commentaires sont positifs.
0: Je pense que vous pouvez aussi surfer sur la vague parce que c'est un gros nom, là, Loud Luxury quand même. Mm-hmm. Et là, le temps file, on approche du festival, ça veut dire que le prix va être à plein prix prochainement?
2: Oui, en fait, ça bascule. Là, on a jusqu'au 23h59 pour avoir le prix. Tu sais, encore avec des petits rabais parce que le 27, ça tombe à plein prix là. Le prix porte là ou le prix festival. Donc, c'est encore l'occasion d'acheter vos laissez-passer, vos journaliers, puis d'ajouter la grande nuit des 20 ans. Parce que Loud Luxury, c'est dans le parc Beau Séjour, dans le site de la rivière, mais c'est le party d'extra, en fait. Mm-hmm. Il faut l'ajouter à notre panier d'achat lorsqu'on procède à l'achat de notre billet pour le festival.
3: C'est ça. Donc, si vous achetez juste la passe pour les 4 jours, vous n'aurez pas accès à cette nuit-là.
0: Ouais.
3: Donc, oubliez pas de l'ajouter parce que ça va être le party.
0: Annie-Claude, je veux juste souligner votre travail incroyable parce qu'il faut le faire se revirer sur un 10 cents comme ça. Mais ce que je trouve cool, c'est que vous nous avez réservé des surprises plus on approche du festival, comme par exemple Angine de poitrine, ça en est une grosse surprise là. Puis tu sais, ils viennent de jouer avec Jack White, ils sont vraiment sur une lancée. Mais en plus pour ce show là, ça vient avec Petit Béliveau qui a été annoncé, un gars de la Nouvelle-Écosse qui a une musique incroyable. Moi j'ai crié quand j'ai ça, je suis comme ben il y a pas d'autre place que je peux être que ce soir-là. Alors, merci pour votre bon travail, puis on va aller célébrer les 20 ans ensemble au Parc Beau Séjour de Rimouski. On n'a pas le choix de le faire, ne serait-ce que pour saluer votre bon travail. Alors, je te remercie, Annie-Claude, puis je vous laisse retourner travailler parce que c'est loin d'être fini, j'imagine.
2: Non, c'est loin d'être fini. On est sur le terrain, là. On commence le montage.
0: Salut, Annie-Claude. Merci beaucoup.
2: Merci à vous. Bye.
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0: Ouais, ben lui, il fait partie de la programmation, puis je pense que c'est le show que Danaï a le plus hâte de voir, effectivement, aux grandes fêtes TELUS du côté de Rimouski. JF posé, emmêlé dans ses cheveux. C'est tellement bon.
1: Mais ça.
0: 7h38, c'est l'anniversaire à quelqu'un que vous connaissez. Un mariage en fin de semaine, un départ à la retraite. Toutes les raisons sont bonnes pour communiquer avec nous.
1: Mais à vous de nous texter au 418-723-2564 et vous pouvez même nous envoyer des messages vocaux. On aime toujours entendre votre voix. Donc, utilisez-le, testez-le dès maintenant si vous avez un anniversaire ou tout ce que tu as nommé, Jay.
0: T'es pas prête, Danaï, parce qu'on va mélanger le vélo et un serpent dans la bonne nouvelle du jour. Peux-tu croire que c'est une bonne nouvelle?
1: Non, puis je pense pas que je vais y participer.
0: Ça s'en vient. Après que vous ayez choisi votre chanson pour le Voilà Tatoune, on vous laisse le luxe de choisir qu'est-ce qui va jouer à 8h. Après Max McNown et Better Me For You, au retour à Viva.
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4: 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Bonne journée à tous les fêtés.
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0: C'est comme le voilà ta toune avant le temps, parce que c'est exactement le genre de chanson que tu aurais choisi pour 8 heures, Max McNown.
1: Ouais, en effet, mais il est bon.
0: Ben oui, on est dans excellent. Ta salle. Mais là, on s'en va faire un peu la fête avec Voilà ta toune, deux chansons plutôt de party qui vont s'affronter. T'as choisi quoi aujourd'hui?
1: Ah, j'ai choisi quelque chose de très concept, OK?
0: Ah ouais?
1: Parce qu'il y a eu une grande annonce des grandes fêtes TELUS du côté de Rimouski qui ont annoncé que Timbaland avait annulé. Mais la personne qui remplace Timbaland, c'est incroyable la personne en fait. Le groupe,
0: oui.
1: C'est le duo canadien Loud Luxury. Donc mon choix ce matin, c'est Body.
0: Excellent choix.
1: Merci.
0: Puis là, ça partirait. Là, mais pour l'entendre au complet, il va falloir que vous votiez pour elle.
1: Exact.
0: Sinon, de mon côté, j'ai choisi aussi une chanson de fiesta. C'est Ricky Martin avec Living la Vida Loca.
1: Dans tous les cas, on va danser ce matin.
0: Oui.
1: Donc, peu importe qu'est-ce que vous choisissez, ça va être une chanson de party. Mais si vous voulez Ricky Martin, c'est Team J. Si vous voulez Loud Luxury, c'est Team Danae au 88-723-2564.

0: La radio qui lunch avec vous sur l'heure du midi avec le lunch 80-90-2000, c'est Viva qui vous souhaite un bon vendredi matin à 7h50. C'est la bonne nouvelle, c'est la bonne nouvelle du jour! On pourrait dire que la bonne nouvelle du jour, c'est que Loud Luxury remplace Timbaland aux grandes fêtes. Mais ça. Non, c'est autre chose. Je voulais aller dans quelque chose de plus
1: saisissant. Puis tu m'intrigues parce que tu m'as mentionné un vélo, puis un serpent.
0: Exact.
1: Puis tu dis que c'est la bonne nouvelle. Moi,
0: oui.
1: Je crois pas.
0: Mais, va falloir rester jusqu'à la fin. OK.
1: C'est
0: une cycliste australienne qui partait en vélo, comme on s'apprête tous à faire durant les vacances. Peut-être que ça va être le petit Émis. Peut-être que ça va être, je sais pas moi, une excursion sur la route du fleuve, je sais pas. Et là, cette cycliste australienne, il y a un serpent brun de près de 2 mètres qu'on considère comme l'un des plus venimeux du monde qui s'est retrouvé pris dans sa roue et la chaîne de son vélo.
1: Non.
0: Après qu'elle soit passée dessus sans le voir. Parce qu'un serpent brun au travers de la nature, quand tu roules 30 km/h à vélo, ça se peut que tu le remarques pas. Fait que là, le serpent s'est empêtré dans sa roue pis sa chaîne. La chaîne, c'est proche du pédalier. Mais en fait, c'est au travers du pédalier.
1: C'est proche de ton pied.
0: C'est proche de ton pied. Pis c'est rare que tu fais du vélo en pantalon long, on s'entend, hein? Ce qui est arrivé, ce qui devait arriver arriva.
1: Eh oh, ta bonne nouvelle. Ça va pas bien, là.
0: L'animal, toujours vivant, malgré ses blessures, a réussi à mordre la cycliste. Pendant qu'elle elle essayait de comprendre c'était quoi, sur quoi qu'elle avait roulé. Elle, tu sais, c'est sûr que première réflexion, elle avait pas compris que c'était un serpent. Elle se dit, c'est qui laisse traîner ses bonnes nylons sur une piste cyclable? Mais là, elle s'est faite mordre. Et là, elle a réagi. Mais elle a été transportée à l'hôpital par précaution. Je vous rappelle, là, le serpent brun de près de 2 mètres est considéré comme l'un des plus venimeux au monde. En Australie, les bibites là-bas, c'est l'enfer. Et là, transportée à l'hôpital, le serpent s'en est pas mal tiré et la cycliste, par un concours de circonstances incroyables, elle s'est faite mordre, mais elle n'a pas eu de venin en elle.
1: Pauvre.
0: Ce qui aurait pu lui coûter la vie.
1: Mais là, c'est parce qu'il était tellement shaké, le pauvre petit serpent.
0: Mais oui, c'est ça. Mais moi, c'est ce qui me fait capoter là-dedans, c'est que la plus grosse crevaison qu'on peut avoir en vélo, pas un pneu, c'est un serpent.
1: Hey, non, ça pourrait pas m'arriver. Je meurs d'une crise cardiaque avant que le venin se rende quelque part dans mon corps.
0: Un peu comme un petit Suisse qui traverse la rue puis qui pète du cœur sans s'être fait frapper, là.
1: C'est ça.
0: C'est peut-être ça qui te serait arrivé.
1: Absolument. Fait moi, je vois le serpent puis j'ai la crise de cœur.
0: Ben, la bonne nouvelle du jour, c'est qu'elle a survécu à ça.
1: J'en reviens pas.
0: T'imagines?
1: J'en reviens pas.
0: Ben non, ça fait peur. Plus jamais je vais faire du vélo. 7h53, vous êtes avec Danae Mouadjé. 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

0: On va-tu pouvoir profiter du dehors en fin de semaine? On va le savoir après les nouvelles nationales avec Michel Scarpino qui s'en vient et au showbiz d'Anaé.
1: On a un nouveau film québécois qui sort au cinéma oui. Et c'est 100% improvisé. Donc, je vous en parle. Sinon, bonne nouvelle pour des Québécois au Canadian Country Music Awards et bien évidemment la grosse nouvelle des grandes fêtes TELUS.
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5: Bonjour, ici Michel Scarpino. Voici le bilan de l'actualité. Tout d'abord, lors d'une allocution télévisée hier soir, le président Donald Trump a de nouveau semé le doute sur les résultats des élections passées. Il a ravivé un sujet qu'il utilise depuis longtemps pour formuler des allégations non prouvées et nier sa défaite à l'élection de 2020. L'obsession de M. Trump pour sa défaite face au démocrate Joe Biden il y a 6 ans et les théories maintes fois réfutées qu'il a diffusées à ce sujet sont des thèmes qu'il aborde encore régulièrement. Le discours du président Trump a présenté des allégations d'ingérence et d'influence sans contexte essentiel et sans apporter la moindre preuve de manipulation des votes ou d'altération du résultat d'élection. Il a notamment accusé la Chine d'ingérence électorale. Le gouvernement fédéral va consacrer 2 milliards durant les 4 prochaines années pour renforcer le parc de véhicules blindés du Canada. L'ajout prévu de 190 véhicules blindés de soutien au combat portera la flotte totale de l'armée à 550 véhicules. Ces nouveaux véhicules seront utilisés lors d'exercices d'entraînement dans des bases militaires à travers le pays. L'Assemblée des Premières Nations exhorte le fédéral à fournir un soutien immédiat à une Première Nation du nord de l'Ontario ravagée par un feu de forêt. La province a également demandé l'aide d'Ottawa pour évacuer les communautés menacées par des incendies impossibles à maîtriser. Un feu de forêt à propagation rapide a détruit des maisons et des bâtiments sur le territoire de la Première Nation de Collins, à plus de 200 km au nord de Thunder Bay. Des dizaines d'autres incendies de forêt menaçaient d'autres communautés. Et puis la Légion royale canadienne célèbre à la fois son 100e anniversaire et ce qu'elle qualifie d'afflux de nouveaux adhérents. La gouverneure générale, Louise Arbour, participera ce matin à une cérémonie commémorative au Mémorial national de guerre à Ottawa. Et cet après-midi, à l'Hôtel de ville d'Ottawa, Poste Canada dévoilera un nouveau timbre célébrant cet anniversaire. C'était vos actualités Arsenal Média.
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8: C'est encore un début de journée assez frais dans la Matapédia, mais ça va se réchauffer au courant de la journée pour un maximum de 20 aujourd'hui. On a un 30% de probabilité d'averse ce matin, mais sinon ça va se dégager en après-midi. On devrait avoir un peu de soleil. Donc ça, c'est la bonne nouvelle du jour. Sinon, pour en fin de semaine, demain, c'est un maximum de 22. On a un 30% de probabilité d'averse aussi en après-midi. Et pour dimanche, ça va être assez frais avec un maximum de 16 et de la pluie qui est annoncée. 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
1: De même. Ben, certain que c'est parti cette dernière journée de la semaine. Nous sommes le vendredi 17 juillet. Il est 8h04. Danae est là. Je suis là. Vous êtes là. On est heureux. Et au showbiz, quand même des grosses nouvelles.
2: Oh oui, les CCMAs, les Canadian Country Music Awards, ont une catégorie pour les Québécois et les personnes nommées, là. Wow!
1: Ouh, oui, quand
2: ils
1: même.
2: Ils sont chanceux. Donc, on regarde ça. On regarde aussi un nouveau film québécois qui est 100%, ben, 98% improvisé. Et bien évidemment, grosse nouvelle pour les grandes fêtes TELUS aujourd'hui. Donc, on en parle aussi dans quelques instants.
1: Mais c'est l'heure du grand couronnement de la chanson gagnante du Voilà ta toune et Boboy.
2: C'était tellement serré.
1: Il a fallu compter 2-3 fois. Pour vrai, ce matin, chaque vote a compté.
2: Vraiment. Donc, moi, je remercie ceux qui ont voté parce que c'est moi qui gagne.
1: Ben oui! Ben, je pense que c'est tout à fait légitime que cette chanson-là gagne aujourd'hui.
2: Exactement, parce que c'est le groupe qui sera de passage aux grandes fêtes TELUS à Rimouski pour remplacer le passage de Timbaland. Et on est tellement contents que ce soit eux. Loud Luxury avec Buddy. Bon début de journée à Viva. 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

0: que ça va être bon, ça.
1: Oh!
0: Ça va me donner le goût de danser. Sur la scène de la rivière, des grandes fêtes TELUS du côté de Rimouski au Parc Beau Séjour. Il est 8h08, un bon réveil partout dans l'est du Québec. Hey, on va avoir un bon souvenir de nos cours d'FPS. Je sais pas si vous avez regardé le film Breakfast Club, mais Simple Minds et Don't You Forget About Me, ça s'en vient. Mais avant, pour commencer la journée, au showbiz, Danaé, quand même une grosse nouvelle par rapport aux grandes fêtes TELUS qui est contraint d'annuler un spectacle, mais il y a un mais. Avant toute chose, on va commencer par parler des nouveautés au cinéma aujourd'hui.
1: Parce que premièrement, on a l'Odyssée de Christopher Nolan qui arrive au cinéma.
0: Oui.
1: Donc un long film, mais un film qui en vaut la peine.
0: Avec des grandes vedettes.
1: Hey, mais hein, c'est juste des grandes vedettes qui sont dans ce film-là, là, comme Tom Holland, Zendaya qui en fait partie aussi, Anna Tawai, et là j'en passe. Donc on est vraiment dans l'univers grec un peu, là, avec tous les personnages qu'on connaît déjà, mais ça a l'air excellent. Mais le film qui attire vraiment mon attention, c'est un film québécois qui s'appelle 125 rue des Malaises.
0: Ouais, laissez-vous pas impressionner par l'affiche un peu poche faite sur Paint.
1: Ouais, c'est ça, mais surtout, on n'a jamais entendu parler de ce film-là avant aujourd'hui, parce que c'était un secret, et c'est un film improvisé.
0: Ah ouais?
1: Il n'y avait pas de réplique décrite, seulement quelqu'un qui disait « Oh, on veut à peu près ça dans la scène, créez vos répliques ». Donc, tous les acteurs ont improvisé leur personnage de A à Z. Ils ont dû même créer leur personnage, puis le passé de celui-ci. C'est vraiment intéressant, puis ça parle de l'aide médicale à mourir, donc c'est quand même un gros sujet, mais pris avec humour dans le film de Louis Bélanger. Donc il y a des grands acteurs aussi qui sont là.
0: Louis Girard.
1: Oui, Geneviève Smith, Pierre-Luc Funk. Donc pour vrai, ça
0: Claude Legault.
1: Ouais, c'est ça va vraiment être un film intéressant.

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1: Ça va être le party pendant la soirée du 31 juillet. C'est un des duos électro-canadiens les plus populaires de la scène internationale. Mm-hmm. Là, vous entendez une chanson que vous connaissez, mais vous en connaissez aussi plein d'autres. Donc, le party va lever pour cette soirée des grandes fêtes.
2: Et les commentaires sont déjà positifs. Mm-hmm. Je pense à Karine qui a écrit sur les réseaux sociaux. Très bon choix. Noémie Sergerie qui est wow, des yeux avec des cœurs, puis les mains qui font un cœur. Il y a Mathieu Drouin qui texte son ami Samuel qui dit big. Marie-Hélène Gauthier aussi qui a l'air bien contente. Donc les réactions sont positives. C'est sûr que ça arrive dans les festivals, mm-hmm. des annulations comme ça. Mais moi, je salue les grandes fêtes d'être capable déjà vite comme ça de trouver une solution de rechange. Bravo.

0: revenir dès 8h45, encore plus de musique. 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
2: C'est parti. Coincé J.
3: Oh, j'aime tellement ce moment-là.
2: Oui.
3: Et aujourd'hui, on est en astronomie, J. Parce que je sais pas pourquoi j'aime ces questions-là. On dirait que j'étais souvent avec ça.
2: Ben, je sais pas.
3: Est-ce que t'es prêt?
2: Oui, allons-y.
3: On se questionne. Quelle planète possède le jour le plus long?
2: Je vais prendre le choix de réponse. Là.
3: Est-ce que c'est Mercure, Saturne ou Vénus?
2: Mon vieux, tu m'as jeté sur une nouvelle planète. Mon vieux, tu m'as... C'est quoi les choix? Jupiter, je pense.
3: Non.
2: Saturne.
3: Mercure, Saturne ou Vénus?
2: Saturne. Je vais avec Saturne parce que c'est la plus loin du Soleil.
3: Mauvaise réponse.
2: Ah,
3: même Saturne, là, c'est rapide, là, parce qu'elle est gazeuse puis elle tourne extrêmement rapidement. Donc, une journée, c'est 10h, 33 minutes et 38 secondes.
2: Voyons, toi.
3: Ouais.
2: Oh,
3: donc,
2: mon Dieu.
3: C'est pas la bonne réponse.
2: Non.
3: Donc, on a besoin de votre aide. Est-ce que c'est Mercure ou Vénus? Vous pouvez texter votre réponse au 418-723-2564.
2: Ce qui fait que je rebaisse, hein, avec mon pourcentage.
3: Yes.
2: Je suis rendu à 71%. Et j'étais à 75. Ça allait bien.
3: Il fallait bien que je gagne un petit peu, là.
2: Selon vous, c'est quoi? On attend votre réponse. Pendant Lou, Adrienne, Cassidy, et on n'arrête pas. Puis après, juste après, on vous dit c'est quoi?

0: Lou Adrienne Cassidy, pour débuter votre vendredi à 8h20. Bon, c'est quoi la planète là qui fait des tours sur elle le plus longuement?
1: Le plus longuement, les choix étaient Mercure, Saturne, Vénus. T'as répondu Saturne? Pas la bonne réponse.
0: C'est Vénus, sinon, c'est sûr. C'est quoi qu'on a reçu comme réponse?
1: Marie de Lac-aux-Saumons nous dit, je pense que c'est Mercure car elle est près du Soleil.
0: Ah ouais?
1: Mauvaise réponse sur Mercure, c'est pour un tour complet, là, c'est seulement 59 jours. Donc, la bonne réponse serait...
0: Ah, autour du Soleil!
1: Ben, un tour sur elle-même.
0: Ça prend 59 jours avant qu'elle fasse une journée sur Mercure.
1: Ouais.
0: Ah, ouais!
1: Mais la bonne réponse était Vénus.
0: Vénus.
1: Et Vénus, ça tourne très lentement. Okay? Une rotation complète, 243 jours terrestres.
0: Seigneur. C'est comme ça prend une année. T'imagines, là, toi, t'es 6 mois dans le noir, 6 mois dans le clair. C'est quelque chose!
1: Mais c'est ça, une journée sur Vénus, c'est très long.
0: Ben, j'imagine qu'avec le temps qu'on a présentement, c'est un peu ça, dans le fond. C'est long avec le soleil. Vas-tu finir par sortir?
1: Hey, la chaleur, vas-tu revenir?
0: J'espère que oui. On va faire le tour de ça. On va regarder notre week-end dans les prochaines minutes. Et en réserve, au niveau de la musique, tout l'été, viva la musique de Lukala. Hotter Now, au retour.
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9: Bon matin, ici Christophe Moquin pour vos nouvelles. Une amie de la mère de Mathéo, le petit garçon de 5 ans qui est décédé à Carleton-sur-Mer, organise une collecte de fonds sur GoFundMe afin de fournir un soutien financier à la famille. La collecte de fonds a pour objectif un montant de 6 500 $. Rappelons que le jeune de 5 ans fut heurté par un camion de type semi-remorque le 13 juillet et que le décès de l'enfant fut constaté sur les lieux. La Financière agricole du Québec a publié son bilan de mi-saison du programme de récolte. Dans la plupart des secteurs de la région, ce ne fut pas une bonne saison pour la récolte de sirop pour cause de temps froid qui n'a pas permis d'importantes coulées. En général, le bilan dresse une bonne survie des céréales d'automne et les conditions météorologiques furent favorables pour effectuer les semis en mai. De plus, les précipitations fréquentes ont aussi créé des difficultés d'appliquer des herbicides, ce qui a causé un développement de mauvaises herbes. Les conditions climatiques pluvieuses ont favorisé la croissance du foin et du pâturage. Cependant, les conditions n'ont pas permis le début des premières fauches. Une baisse de qualité est envisagée en raison de l'avancement de la maturité. Finalement, les plantations de pommes de terre furent terminées en période habituelle. Ce 15 juillet dernier, à la bibliothèque Madeleine Gagnon d'Amqui, avait lieu une conférence offerte par la Société d'histoire et de généalogie de la Matapédia. Il s'agissait de la deuxième conférence sur trois offerte par la Société cet été. Animée par Éric Béliveau, passionné d'histoire, elle traite l'histoire de la première saison du Canadien de Montréal en 1909, considérée par le conférencier de la pire saison du Canadien.
10: 2 victoires, 10 défaites. Face au prorata, je pense pas qu'il y ait une saison du Canadien là qui est pire que ça.
9: C'est ce qui complète vos nouvelles. 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
0: C'est encore un début de journée assez frais dans la Matapédia, mais ça va se réchauffer au courant de la journée pour un maximum de 20 aujourd'hui. On a un 30% de probabilité d'averse ce matin, mais sinon ça va se dégager en après-midi. On devrait avoir un peu de soleil. Donc ça, c'est la bonne nouvelle du jour. Sinon, pour en fin de semaine, demain, c'est un maximum de 22. On a un 30% de probabilité d'averse aussi en après-midi. Et pour dimanche, ça va être assez frais avec un maximum de 16 et de la pluie qui est annoncée. 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
9: Il y a Christo qui s'en vient faire un recap de l'actualité matapédienne dans un moment.
0: Mais avant, en musique, on se réveille avec de l'énergie et oui, l'énergie de Lucala. Voici Utter Now à Viva.

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3: Salut tout le monde, ici Christo. Bienvenue dans ce récap de Christo en ce 17 juillet. Alors encore une fois cette semaine, il s'est passé plusieurs actualités. On décortique ça tout le monde ensemble. Eh bien, premièrement, à la suite de l'arrêt des opérations des usines Bois Chic-Choc de Capcha ainsi que de Saint-Damas de Matapédia de l'entreprise Damabois pour une durée indéterminée, l'entreprise a reçu la visite de Bernard Drainville, ministre de l'Économie, de l'Innovation et de l'Énergie et ministre responsable de la Stratégie maritime le 10 juillet dernier, en compagnie de Pascal Bérubé, député de Matal-Matapédia-Métis, et Stéphane Sainte-Croix, député de Gaspé. Rappelons que cette visite découle d'enjeux sur leurs approvisionnements du bois, une situation qui résulte des mesures de protection du caribou imposées par le gouvernement du Québec en Haute-Gaspésie depuis 2023. Damabois a aussi proposé à M. Drainville un projet de conversion de leur usine. L'entreprise indique que la rencontre s'est bien déroulée. Elle souhaite un dénouement positif et pouvoir redonner un travail à ceux l'ayant perdu aux usines dernièrement. Allons maintenant dans nos hôpitaux dans le domaine de la santé. Une nouveauté vient d'arriver à l'hôpital d'Amqui. Depuis quelques semaines est installé un nouveau tomodensitomètre, aussi appelé TACO, une acquisition rendue possible grâce à la Fondation Action Santé de la Matapédia et Santé Québec Bas-Saint-Laurent. Cet appareil permet de réaliser plus de 9000 examens en tout genre par année et de capter des images détaillées en 3D qui explorent les différentes parties du corps, dont le cerveau, les voies respiratoires, les os, l'abdomen et tous les organes. Cet ajout permet aussi d'éviter d'envoyer les usagers faire des examens à l'extérieur de la région. Cette acquisition est un investissement de plus de 1,5 million de dollars dont la Fondation Action Santé de la Matapédia a contribué par une somme de 80 000 dollars. Allons maintenant dans le monde agricole. La ferme laitière Sirois et Fils de Valbriand a agrandi ses installations afin de permettre la mise en place de robots de traite. Actuellement, la ferme est munie d'un lactoduc. Les animaux sont attachés, la trailleuse se rend à eux dans le but de se faire traire, tandis qu'en janvier 2027, les animaux vont circuler librement, mentionne Charles-David Sirois, copropriétaire de la ferme Sirois et Fils. Par cette nouvelle installation, les vaches laitières pourront donc aller à la traite quand elles le souhaitent, selon leur cycle. Cette autonomie a des répercussions positives sur le bien-être de l'animal et sur son alimentation. Parlons maintenant de nos routes. Nous avons eu la confirmation que la ville d'Amqui octroie un montant maximal de 51 543 $ par le ministère des Transports et de la Mobilité durable et à la suite d'une recommandation monétaire de Pascal Bérubé, député de Matane-Matapédia, dans le cadre du programme d'aide à la voirie locale 2025-2027. L'on parle donc d'une aide financière pour les travaux routiers de 2026-2027 dans la municipalité. En culture maintenant, la fin de semaine dernière, c'était le Festival d'humour d'Amqui, Hahamqui, qui était de retour pour une deuxième édition, présentant sur 3 jours différentes soirées humoristiques pour les Matapédiens. Le bilan pour cette édition 2026 est très positif, selon les organisateurs. L'achalandage fut similaire à l'an dernier, soit environ 500 festivaliers sur les 3 soirs. Et en terminant, c'est les 2 semaines de la construction qui s'amènent. À ce sujet, Sondage Léger et le ministère du Tourisme ont sorti le rapport des intentions de voyage des Québécois en juin dernier, illustrant entre autres que la période des vacances de la construction, soit du 18 juillet au 2 août prochain, sera le moment où les Québécois prévoient le plus voyager. En plus, au Québec, 11% des répondants souhaitent voyager en Gaspésie, la région faisant partie des destinations les plus convoitées au Québec. De plus, la Sûreté du Québec intensifiera sa présence sur les routes pour les vacances de la construction. L'année dernière, ces 2 semaines avaient été marquées par le pire bilan routier des 10 dernières années, alors que 38 personnes avaient perdu la vie dans 30 collisions. Puisque les déplacements sur le réseau routier, sur les plans d'eau et les sentiers sont plus nombreux, la SQ a invité les usagers à effectuer leurs déplacements de façon sécuritaire. Voilà, c'est ce qui complète le récap de Christo. Merci encore de m'avoir écouté cette semaine et on se dit à la semaine prochaine pour de nouvelles nouvelles. Ciao!
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0: Le week-end approche et moi, je vais vous retrouver dans le lunch 80-90-2000 pour luncher. Mais avant de s'y rendre, on a une bonne playlist aussi.
1: Oh oui, Diane Simard qui s'en vient vous accompagner en cet avant-midi de ce vendredi 17 juillet. Et moi, ben, je vous retrouve pour débuter la journée en fin de semaine.
0: Ben oui, bon week-end!

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0: aujourd'hui des envoyés, vos bonhommes sourires, l'arc-en-ciel, le cœur, le pouce, les ballons, n'importe quoi que vous voulez, le bonhomme clin d'œil, parce qu'aujourd'hui, c'est la journée mondiale des emojis en ce 17 juillet. Alors, allez-y à fond. Si quelqu'un vous dit que vous en mettez trop, vous dites « Hey, j'ai le droit, c'est la journée mondiale des emojis aujourd'hui. Hein? » On essaie d'envoyer des emojis pour comme donner le ton à l'émotion qu'on voulait mettre dans notre message. C'est un peu particulier quand même, hein, parce que des fois, c'est pas toujours bien interprété, ces affaires-là. Diane Simard, vous souhaite un bon début de journée, peut-être la dernière de travail pour certains. On est à l'aube des vacances, de la construction. Quoi qu'il en soit, peu importe votre situation, je suis avec vous autres et je suis bien contente de vous accompagner. Et je vais vous parler d'un vêtement qu'habituellement on met pour dormir, qui est bien tendance pour aller faire des commissions. On aura l'occasion d'y revenir jusqu'à l'arrivée de votre lunch 80-90-2000. Je vous accompagne avec J-Lo et David Guetta.
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Merci. Alors, deuxième nouvel extrait qui fait suite à Dansons. Alors, ce sont des chansons qu'on devrait retrouver sur l'album de Céline Dion qui est en préparation. Puis, la sortie est prévue entre la fin 2026 et 2027. Alors, on reste évidemment à l'affût. Elle qui va commencer sa série de concerts également en septembre prochain du côté de Paris. Et là, elle a fait bien jaser cette semaine, notre belle Céline, parce que elle a mis des photos d'elle devant son jet privé. Donc, tout simplement, alors elle a partagé une série de clichés qui la montrent devant son jet au départ de Singapour. Et ça suscite de nombreuses interrogations parmi les fans parce qu'on se dit, coudonc, elle en a mis en début de semaine. Après ça, elle en a remis deux jours après. Est-ce qu'elle aura une résidence ou va-t-il se passer quelque chose à Singapour? Peut-être une annonce sera faite bientôt. On reste à l'affût. Pour tout de suite, voici Lewis Capaldi à Viva.

Un grand merci de choisir Vival avant midi. Juste le meilleur qu'on vous offre avec Scooter Gaz dans un moment et Ricardo. Mais juste avant, voici le classique de Tina Turner, The Best à Viva.

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0: On s'offre dans un instant celui qui a attiré les foules au Festival d'été de Québec. Lui qui vient tout juste de venir nous visiter, Michael Bublé, en dimanche dernier pour un spectacle, un sans faute réussi. Puis je peux vous dire qu'il a joint l'utile à l'agréable. Moi, je le suis entre autres aussi sur ses réseaux sociaux. Puis il en a fait de la pub pour le Québec. Alors, on est sur la map, comme on dit. Et aussi, ce qu'il a commenté, c'était vraiment beau ce qu'il a dit en dessous des photos où on le voyait manger de la poutine, où on le voyait marcher avec sa femme. Alors, il a dit que le retour au Canada, c'est un plaisir qui ne s'émousse jamais. Il se dégage de ce pays, une atmosphère unique. Il dit que le Québec est l'un des plus beaux endroits au monde. Flâner dans ses rues, déguster une poutine, savourer chaque instant également, me comble de bonheur. Puis il a dit aussi qu'il considère jamais ça comme acquis. Pas une seule seconde, il dit ce pays, ses gens et le fait de pouvoir appeler cet endroit chez moi, quel cadeau. Merci. C'est ce qu'il a écrit. Ben, ça nous fait plaisir. Viens quand tu veux, Michael. Et s'invite avec Jason Derulo dans un moment Viva.
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6: La ville d'Amqui organise une descente de rivière le 18 juillet. Pour les résidents d'Amqui, l'allocation d'embarcation est gratuite. L'allocation de l'embarcation est à vos frais si vous résidez ailleurs. Le point de départ est au Cerex et à 14h15, un autobus amènera les participants au camping d'Amqui. Vous pouvez apporter votre embarcation au camping d'Amqui entre 13h et 14h. Inscription obligatoire. À la ville d'Amqui, c'est une nouvelle session intensive d'été pour les cours de natation pour les jeunes qui débute le 22 juillet. Au total, 6 cours de 60 minutes du 22 juillet au 30 juillet. Cet été, il y a des parties amicales de volleyball de plage à Sainte-Irène de 18h à 20h tous les mercredis.
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Francis de Grandpré s'invite dans les prochaines secondes à Viva, puis il a reçu une méchante belle nouvelle hier. En fait, lui, Fred, Dionne, Gab Forêt, Vince Lemire et Laurence Saint-Martin sont en nomination pour le titre d'artiste francophone de l'année au prochain gala de la Canadian Country Music Association 2026. Alors, c'est vraiment une belle nomination. Bravo à tous les nominés et on aura la réponse le 19 septembre prochain. Ça va déjà être le 44e gala. Alors, cette remise de prix-là sera surveillée dès septembre. Et d'ailleurs, parlant de Francis de Grandpré, il nous offre une nouveauté musicale aujourd'hui, la pièce À deux. Alors, c'est disponible sur toutes les plateformes. Et il a dit sur ses réseaux sociaux parce que l'amour, c'est pas toujours facile. Il y a des hauts, il y a des bas, mais quand les deux décident de continuer à avancer ensemble, ça vaut la peine de se battre. Oh, j'adore tout de ça. Le voici avec Kevin Parent sur la relecture de Father on the Go. Bon vendredi à Viva!

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On enchaîne avec un des plus gros hits de The Weeknd. Et c'est la chanson qui a connu le plus grand succès dans l'histoire des classements musicaux. Elle détient le record, en fait, du premier titre à dépasser les 5 milliards d'écoutes sur Spotify. Et c'est un Canadien qui détient ce record. Le voici avec Blinding Lights.

0: 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Taylor Swift à venir dans un moment avec Opa Light à Viva. 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
9: Bonjour, ici Christophe Moquin pour vos nouvelles. Santé Québec Bas-Saint-Laurent et Santé Québec Gaspésie mettent en commun leur équipe de communication et de relations médias, renforçant la synergie entre les deux régions et optimisant l'utilisation de l'expertise disponible. Cette collaboration permettra de renforcer la capacité d'action de la Gaspésie et préserver une présence communicationnelle sur le territoire. La nouvelle équipe regroupée sera sous l'autorité de l'adjointe aux communications et relations publiques de Santé Québec Bas-Saint-Laurent. Le personnel actuel des deux régions va demeurer en place. La relève agricole du Bas-Saint-Laurent vient de partir la Fondation Kim Blouin afin de remettre des bourses d'études à des relèves agricoles de la région. Les objectifs de la Fondation Kim Blouin sont de faire reconnaître, encourager et favoriser la relève agricole. Il est possible de donner à la Fondation via le site Internet de la Fondation communautaire. C'est ce qui complète vos nouvelles. 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

Madonna s'invite dans un instant avec une pièce qu'on retrouve sur son album Confessions 2, qui est un véritable succès et ça a surpris bien du monde et même Madonna, parce que sur ses réseaux sociaux, elle a exprimé sa reconnaissance, sa surprise également de voir que Confessions 2 s'est emparé de la première position des palmarès dans plus de 60 pays. Elle dit « Les mots ne peuvent exprimer à quel point je suis reconnaissante et surprise de l'incroyable accueil de mon album. » Elle veut remercier toutes les personnes qui ont participé à cette aventure-là et qui ont contribué à faire de ce rêve une réalité. Elle dit « Mon rêve était de faire danser les gens cet été, de leur apporter de la joie. Les rêves peuvent vraiment devenir réalité. » Alors, c'est ce qu'elle a conclu, Madonna, qu'on pourra voir au spectacle de la grande finale de la Coupe du Monde, de la FIFA. Alors, ça se passe dimanche, spectacle de la mi-temps qui est organisé par le chanteur de Coldplay, Chris Martin. Sur scène, Shakira, Justin Bieber, Madonna, entre autres le groupe de K-pop BTS. Alors, c'est un concert historique d'une durée prévue de 10 à 30 minutes. Alors, on pourra voir ça ce dimanche. La voici, Madonna, avec Sabrina Carpenter sur Bring Your Love à Viva.

0: Dans Viva l'avant-midi, la formation qui poursuit sa toute dernière tournée d'adieu. Hein. Alors, venez faire le party pour la toute dernière fois avec Cain qui était du côté du Saguenay hier pour le Festival des rythmes du monde. Prochain spectacle à l'affiche, c'est ce samedi au Festival Western Saint-André à Velin. Alors, avis aux intéressés, cain.ca pour ne pas les manquer. Ils se promènent un peu partout. Albanel, Saint-Victor, Lévis, Rimouski, Caraquette, Lac-Mégantic. Alors, Saint-Calixte, ça s'en vient, Cain, qui fait leur tournée de la province, évidemment, pour faire un dernier salut à leurs fans. Parlant de dernier salut, ça va faire déjà 15 ans, le 23 juillet prochain, qu'elle nous a quittés, Amy Winehouse, à l'âge de 27 ans seulement. Elle s'invite en musique dans un moment avec Rehab, et Benson Boone également sera là avec Beautiful Things. Bon vendredi à Viva!
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0: dans Viva l'avant midi, la formation qui a été le tout premier groupe à recevoir le titre d'artiste francophone de l'année au gala de la Canadian Country Music World. Ça s'est passé l'an dernier. Et là, qui va l'emporter? On en parlait tantôt parce que là, les lauréats ont, pas les lauréats, mais plutôt les nominés ont été annoncés là au cours des dernières heures. Qui de Francis de Grandpré, Fred Dionne, Gab Forêt, Vince Lemire ou Laurence Saint-Martin gagnera ce titre-là en 2026? Alors, on le saura, quoi qu'il en soit, le 19 septembre prochain, lors de la 44e édition de cette remise de prix. Salvarbe continue leur tournée de festival. Ils seront ce soir du côté de La Chute, demain à Beauharnois, et ça se poursuit tout le mois d'août également. Salvarbe.com pour ne pas les manquer. Je vous rappelle que dès septembre, ils partent en tournée encore, mais avec un tout nouveau spectacle cette fois-ci. Alors, pour avoir de bout, dépêchez-vous parce que ça achève. Voici Ariane Moffat. Fais tes petites joies à Viva.
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Ah, une chanson du vendredi comme on les aime, Ghetto Superstar, qu'on vient de s'offrir dans Viva l'avant-midi. Toujours Diane Simard en place avec vous autres jusqu'à l'arrivée du lunch 80-90-2000 en compagnie de Sarah Dufour et Baseball. Maintenant, je vous souhaite un excellent vendredi.

0: La toune du lunch est à venir dans un instant et c'est toujours un bon exemple qu'on vous place au top de l'heure de 11h. Un classique là, que vous qui vous donne le ton sur ce que vous pouvez entendre pendant l'heure du dîner pour le lunch 80-90-2000. Juste toujours de la belle ambiance nostalgique avec un excellent montage qui part l'aventure à chaque midi de la semaine. Alors dans un moment, on arrive directement là, au début de la décennie 80 grâce à John Mellencamp et Jack and Diane. Manquez pas également Olivia Dean et la plus récente de Jeff Posey, tout ça à Viva.
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13: Bonjour, ici Christophe Moquin pour vos nouvelles. Santé Québec Bas-Saint-Laurent et Santé Québec Gaspésie mettent en commun leur équipe de communication et de relations médias, renforçant la synergie entre les deux régions et optimisant l'utilisation de l'expertise disponible. Cette collaboration permettra de renforcer la capacité d'action de la Gaspésie et préserver une présence communicationnelle sur le territoire. La nouvelle équipe regroupée sera sous l'autorité de l'adjointe aux communications et relations publiques de Santé Québec Bas-Saint-Laurent. Le personnel actuel des deux régions va demeurer en place. La relève agricole du Bas-Saint-Laurent vient de partir la Fondation Kim Blouin afin de remettre des bourses d'études à des relèves agricoles de la région. Les objectifs de la Fondation Kim Blouin sont de faire reconnaître, encourager et favoriser la relève agricole. Il est possible de donner à la Fondation via le site Internet de la Fondation communautaire. C'est ce qui complète vos nouvelles. 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

une chose que je pensais jamais porter pour sortir faire l'épicerie ou faire une commission au dépanneur, c'est ma jaquette. Hein, je vois souvent des jeunes arriver en bas de pyjama, là, mais moi, j'oserais jamais, vraiment. Des fois, j'y vais habillée en mou, là, je le dis. Mais la jaquette, j'aurais pas pensé à ça. Mais on le voit de plus en plus chez les stars. Et dans le magazine Coup de pouce, on fait un papier là-dessus. Je trouve ça mais tellement drôle parce qu'on mentionne comment porter la fameuse jaquette en ayant du style. Alors, on devrait la porter avec des baskets rétro ou encore des bottes de moto, une veste de cuir ou un bomber jacket. Oui, alors si vous avez envie de garder un côté romantique, on peut y aller avec une petite ballerine. Ça aussi, ça peut marcher, mais on voit beaucoup de ces styles-là sur les réseaux sociaux des stars. Alors, c'est la robe anti-canicule de l'été. Alors, un succès autant esthétique que confortable. Alors oui, c'est la fameuse jaquette, un peu style romantique, là, en coton léger ou tissu gaufré. Alors, allez-y aisément. Mais si vous n'êtes pas game de la mettre pour sortir faire des commissions, ben on peut au moins la mettre chez nous puis se dire qu'on est stylé. Sheryl Crow maintenant à Viva. 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

0: avez envie d'aller voir des bons films en fin de semaine, en famille, il y en a plusieurs actuellement, hein, un peu partout au Québec, là, dans les salles obscures, vous retrouvez un très bel éventail. Alors, n'hésitez surtout pas, et c'est le film Moana qui est en prise de vue réelle cette fois-ci, qui a été en tête du box-office québécois pour sa toute première semaine à l'affiche. Alors, on a récolté là lors de cette première semaine près de 500 000 $ au Québec. Il y a également les Mignons et les Monstres qui sont rendus à 1,7 million de dollars d'amassés là, pour le Québec. Je vous parle. Histoire de jouets également, 5 qui est toujours à l'affiche à peu près partout. Alors, il y en a pour toute la famille, ça c'est certain. Et si vous avez envie d'aller voir un film québécois, la comédie dramatique avec Louis Morissette, Françoise. Alors, un film qui fait jaser, mais qui est excellent. Alors, c'est sûr que c'est François ou Françoise. Alors, vous voyez la trame de fond. Bon cinéma à tous. Morgan Wallen à venir avec Tate McRae à Viva.
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6: La ville d'Amqui organise une descente de rivière le 18 juillet. Pour les résidents d'Amqui, la location d'embarcation est gratuite. La location de l'embarcation est à vos frais si vous résidez ailleurs. Le point de départ est au Cerex et à 14h15, un autobus amènera les participants au camping d'Amqui. Vous pouvez apporter votre embarcation au camping d'Amqui entre 13h et 14h. Inscription obligatoire. À la ville d'Amqui, c'est une nouvelle session intensive d'été pour les cours de natation pour les jeunes qui débute le 22 juillet. Au total, 6 cours de 60 minutes du 22 juillet au 30 juillet. Cet été, il y a des parties amicales de volleyball de plage à Sainte-Irène de 18h à 20h tous les mercredis.
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1: Dans un moment, c'est de la belle nostalgie qui s'invite à Vivant avec le Lunch 80-90-2000. Alors, manquez pas ça, juste des bons classiques pour vous autres. Aussi, il y a Vivant la Fiesta qui va mettre de l'ambiance dans ce vendredi un peu spécial pour ben du monde. Manquez pas ça pour faire le party ce soir, votre 4 à 7, là. Je peux vous dire qu'il va se passer au son de Vivant avec Vivant la Fiesta, un feu roulant. On lâche pas le plancher de danse, ça, je vous le dis. Alors, ça se passe à 16h aujourd'hui sur nos ondes. Et je vous souhaite d'ailleurs de très bonnes vacances si vous partez en vacances aujourd'hui. Et si vous êtes encore en vacances cette semaine, si elles s'en viennent ou peu importe, en tout cas, on est en vacances à peu près tout le monde, là, pour au moins 2 jours parce qu'on part en week-end. Alors, Diane Simard vous en souhaite un excellent. Je vous embrasse et on se dit à lundi.

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6: Bonjour, ici Christophe Moquin pour vos nouvelles. Santé Québec Bas-Saint-Laurent et Santé Québec Gaspésie mettent en commun leur équipe de communication et de relations médias, renforçant la synergie entre les deux régions et optimisant l'utilisation de l'expertise disponible. Cette collaboration permettra de renforcer la capacité d'action de la Gaspésie et préserver une présence communicationnelle sur le territoire. La nouvelle équipe regroupée sera sous l'autorité de l'adjointe aux communications et relations publiques de Santé Québec Bas-Saint-Laurent. Le personnel actuel des deux régions va demeurer en place. La relève agricole du Bas-Saint-Laurent vient de partir la Fondation Kim Blouin afin de remettre des bourses d'études à des relèves agricoles de la région. Les objectifs de la Fondation Kim Blouin sont de faire reconnaître, encourager et favoriser la relève agricole. Il est possible de donner à la Fondation via le site Internet de la Fondation communautaire. C'est ce qui complète vos nouvelles. 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
3: On est presque rendu, c'est vendredi 17 juillet. Il reste juste un après-midi après ça, puis c'est le week-end.
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3: Je m'appelle Jerry Castonguay, c'est moi qui s'occupe de votre lunch musical aujourd'hui.
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3: Ah oui, on va en avoir de la bonne musique à se mettre sous la dent, sous l'oreille. En tout cas, c'est selon. Une chose est sûre, c'est qu'il en reste pas gros avant que le week-end commence. Peut-être les vacances aussi. Si c'est votre cas, 1-866-567-2346. C'est un show interactif d'ailleurs. Demandez votre toune du bureau. C'est quoi la demande spéciale que vous aimeriez avoir? Vous pouvez nous écrire ça également. Et on va saluer votre gang. Ça va nous faire plaisir. Il y a bien des films qui sortent aujourd'hui. Puis il y a également une bonne nouvelle pour la musique québécoise. Mais avant toute chose, on va partir le bal avec de la bonne musique pour luncher. Backstreet Boys et Everybody. Ça s'en vient juste après Salt and Pepper. Et let's talk about sex. 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

Les vacances commencent et la Sûreté du Québec vous a à l'œil. On nous a averti qu'il allait redoubler de vigilance par rapport à la vitesse et au comportement dangereux sur la route. C'est parfait. La nouvelle arrive à point parce que l'Université du Minnesota a évalué 120 millions de déplacements en auto. Et on s'est rendu compte que le voyage moyen dure 46 minutes et que 43% des gens avouent dépasser la limite de vitesse. Pourquoi? Pour sauver du temps, selon eux. Mais le résultat de l'étude prouve qu'en moyenne, les gens sauvent seulement 50.

0: 34 secondes en roulant plus vite, puis en risquant leur vie et la vie des autres. Fait que on lève le pied, on va arriver en vacances en même temps que tout le monde. La toune du bureau s'en vient et pas mal tout le monde saura en profiter. Un souvenir de 2001 à venir dans le lunch 80-90-2000 à Viva.
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5: Salut à la gang du Pastali, Select Hotel du côté d'Amqui dans la vallée de la Matapédia qui nous écoute. C'est le fun de vous savoir là. On revient en 2001 avec J-Lo, Love Don't Cost a Thing. 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

0: Dans les nouvelles du showbiz qui retiennent notre attention, la musique québécoise est rayonnante au niveau canadien, particulièrement en termes de country. Mais avant, on va parler de deux films qui sont sortis pour en fin de semaine. 125 Rue des Malaises, réalisé par Louis Bélanger, produit par Denise Robert, sort sur les salles, puis dans les salles est Rémi Girard, Guylaine Tremblay, Pierre-Luc Funk, Claude Legault, Geneviève Smith sont là-dedans. Puis ce qui est fascinant avec 125 Rue des Malaises, c'est que 98% du film a été fait en improvisant. Il y avait une idée générale, puis on dit improviser, puis let's go, arrangez-vous. C'est fascinant, j'ai hâte de voir ce résultat-là. Sinon, le film très attendu de Christopher Nolan, L'Odyssée, est sorti. Ça promet d'être une œuvre marquante. Là, évidemment, on est habitué aux grandes œuvres cinématographiques avec Christopher Nolan. Mais l'intrigue et le casting ont pas été précisés davantage. On sait les personnages. C'est va falloir le regarder. C'est un film très long, mais en même temps, là aussi, il y a une belle brochette d'acteurs. Sinon, on vient à l'univers de la musique. Ça va être les Canadian Country Music Awards en septembre et il y a vraiment plein d'artistes québécois qui sortent du lot et c'est vraiment trippant. Alors probablement que le Québec sera récompensé et fortement au prochain Canadian Country Music Awards. Traders Down nous attend au retour avec Here Without You dans le Lunch 80-90-2000.
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Hey, bon après-midi. Olivier s'en vient avec une playlist tout à fait à propos pour affronter le dernier après-midi de la semaine. Je m'appelle Jerry Castonguay et je vais vous retrouver pour faire la fiesta dès 16h tantôt. D'ici là, Corneille, d'amour ou d'amitié, tout l'été, viva la musique. À plus tard!

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10: Bonjour, ici Christophe Moquin pour vos nouvelles. Santé Québec Bas-Saint-Laurent et Santé Québec Gaspésie mettent en commun leur équipe de communication et de relations médias, renforçant la synergie entre les deux régions et optimisant l'utilisation de l'expertise disponible. Cette collaboration permettra de renforcer la capacité d'action de la Gaspésie et préserver une présence communicationnelle sur le territoire. La nouvelle équipe regroupée sera sous l'autorité de l'adjointe aux communications et relations publiques de Santé Québec Bas-Saint-Laurent. Le personnel actuel des deux régions va demeurer en place. La relève agricole du Bas-Saint-Laurent vient de partir la Fondation Kim Blouin afin de remettre des bourses d'études à des relèves agricoles de la région. Les objectifs de la Fondation Kim Blouin sont de faire reconnaître, encourager et favoriser la relève agricole. Il est possible de donner à la Fondation via le site Internet de la Fondation communautaire. C'est ce qui complète vos nouvelles. 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

Bon vendredi après-midi tout le monde, Ali Bombardier avec vous pour terminer la semaine dans la bonne humeur. Il y en a beaucoup d'entre vous là, qui partent en vacances parce que c'est la semaine de la construction. Soyez prudents s'il vous plaît sur les routes, mais sinon, merci d'être branché à Viva. Dans quelques minutes, je vous présente un singe aux lèvres orangées et aux cris assez impressionnants que des scientifiques viennent de reconnaître comme une toute nouvelle espèce. Mais là, on va commencer en musique avec un artiste

Des scientifiques viennent d'identifier une nouvelle espèce de singe dans la forêt de la République démocratique du Congo, baptisé Columbus Konkensis. En tout cas, une chance pour moi qui a donné ce nom-là, mais il se reconnaît notamment à ses lèvres orangées et ses cris puissants. Tellement puissants, on dirait que c'est ta mère qui dit « Range tes bobettes, Olivier! » On dirait que c'est puissant comme ça, là. C'est seulement la 50e nouvelle espèce de singe africain découverte en 75 ans. Je savais même pas qu'il y avait 75 nouvelles espèces, là, des espèces de singes. C'est quand même assez fou. Donc, bienvenue dans la gang, Columbus. Bienvenue dans la gang de singes. On poursuit avec une grande chanson d'amour de Shania Twain. From this moment, à Viva la musique.

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0: Les vacances de la construction commencent officiellement. Hein? Pour certains, ça va être aujourd'hui. Pour d'autres, en fin de semaine. Et ça va se poursuivre jusqu'au 1er août. Il y a près de 200 000 travailleurs qui vont ranger leurs outils pour profiter d'un repos bien mérité. Mais malgré leur réputation, là, ces deux semaines de la construction sont plus la période préférée de la majorité des Québécois là, pour partir en vacances. Parce que selon un récent sondage de CA Québec, seulement environ le quart des vacanciers vont choisir cette période, tandis que 47% préfèrent partir au mois d'août, une fois les vacances de la construction terminées. C'est moins achalandé, parfois plus facile de réserver, puis certains disent que ça permet aussi de profiter de l'été un peu plus longtemps. Par contre, pour ceux qui partent cette fin de semaine, préparez-vous à avoir beaucoup de valises, de roulottes et de glacières sur la route. Là, il va en avoir un paquet, mais honnêtement, au Québec, les vacances commencent officiellement quand quelqu'un demande « As-tu pensé à mettre la glace dans le cooler? » Ça, là, ça sent déjà les vacances. On prend une courte pause, et là, qu'on va revenir, Taylor Swift s'amène avec Opalite à Viva la musique.
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7: La ville d'Amqui organise une descente de rivière le 18 juillet. 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Vous pouvez apporter votre embarcation au camping d'Amqui entre 13h et 14h. 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À la ville d'Amqui, c'est une nouvelle session intensive d'été pour les cours de natation pour les jeunes qui débute le 22 juillet. 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Cet été, il y a des parties amicales de volleyball de plage à Sainte-Irène de 18h à 20h tous les mercredis.
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1: Avez-vous des cartes de baseball chez vous? Jetez pas ça, parce que les vieilles cartes font un grand retour chez les collectionneurs. Plusieurs recherchent surtout les anciens paquets emballés dans du papier ciré avec la fameuse petite gomme rose à l'intérieur, là, comme si ces emballages ont disparu depuis environ 35 ans. Les ouvrir ramène instantanément plusieurs adultes à leur enfance, puis je peux comprendre, là, comme quoi parfois le bonheur tient dans quelques cartes et une gomme probablement beaucoup trop dure rendue là. On garde l'ambiance festive avec Justin Willington et Small Jam, Aiko Aiko, à Viva la musique. 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

0: Imaginez être payé pour regarder la Coupe du Monde au grand complet. Et c'est exactement le travail décroché par deux amateurs de soccer aux États-Unis, Kevin Aikoto et Austin Franklin, qui ont été choisis comme observateurs officiels du tournoi par le diffuseur Fox One. Et leur mission, quand même simple, mais c'est quand même, je ferais pas ça, là. C'est regarder 104 matchs de la Coupe du Monde, partager leurs réactions sur les réseaux sociaux, recevoir chacun 50 000 $ américains pour le faire. Et ils ont même suivi la compétition depuis une pièce vitrée installée en plein cœur du Times Square à New York où les passants pouvaient les observer. Évidemment, regarder autant de matchs, ça demande de longues journées et beaucoup, beaucoup de concentration, mais il faut quand même l'avouer, comme emploi d'été, il y a pire que ça, là. Et honnêtement, il y a plusieurs personnes qui regardent déjà tous les matchs gratuitement depuis leur divan et eux, ben, ils ont simplement réussi à transformer ça en carrière temporaire. On prend une courte pause et lorsqu'on va revenir pour la prochaine heure, Ella Lingley s'amène avec Choose in Texas, mais là, Kylie Minogue, on va commencer ça en force avec The Locomotion à Viva.
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10: Bonjour, ici Christophe Moquin pour vos nouvelles. Santé Québec Bas-Saint-Laurent et Santé Québec Gaspésie mettent en commun leur équipe de communication et de relations médias, renforçant la synergie entre les deux régions et optimisant l'utilisation de l'expertise disponible. Cette collaboration permettra de renforcer la capacité d'action de la Gaspésie et préserver une présence communicationnelle sur le territoire. La nouvelle équipe regroupée sera sous l'autorité de l'adjointe aux communications et relations publiques de Santé Québec Bas-Saint-Laurent. Le personnel actuel des deux régions va demeurer en place. La relève agricole du Bas-Saint-Laurent vient de partir la Fondation Kim Blouin afin de remettre des bourses d'études à des relèves agricoles de la région. Les objectifs de la Fondation Kim Blouin sont de faire reconnaître, encourager et favoriser la relève agricole. Il est possible de donner à la Fondation via le site Internet de la Fondation communautaire. C'est ce qui complète vos nouvelles. 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

Pittsburgh, il y a un festival qui est entièrement consacré aux cornichons en ce moment, qui est bien populaire en fin de semaine. On peut y goûter de la pizza, de la crème glacée, de la barbe à papa et même de la bière aux cornichons, là. Pas sûr, moi, pour la crème glacée aux cornichons. En tout cas, je suis un grand fan. Moi, là, de la crème glacée, je peux en manger, là, longueur de l'année. Mais aux cornichons, je vais laisser tomber mon... je vais passer mon tour là-dessus, là. Passer go, mais j'obtiendrai pas 200$. Il y a aussi des concours pour boire du jus de cornichon et même un cornichon mécanique à chevaucher. Il y a de tout dans cet événement-là qui a attiré en passant plus de 200 000 curieux curieuses l'an dernier. On poursuit en musique avec Plain White Tees. Hey there, Delita. Aviva la musique.

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0: Si vous cherchez une activité gratuite, j'en ai une à vous proposer demain pour faire bouger vos jeunes. Il y a la ville d'Amqui qui, puis en plus, il y a des bénévoles engagés dans la promotion du baseball jeunesse organisée. Et ils organisent en ce moment une activité d'initiation. Donc demain, samedi 18 juillet, de 10h à 11h30, au terrain de balle de l'espace sportif des Jardins, qui est situé au 55 rue du Carrefour Sportif. Et l'activité s'adresse aux jeunes de 6 à 17 ans. Il n'y a aucune inscription qui est nécessaire. Il suffit de se présenter sur place pour découvrir le sport, donc le baseball, dans une ambiance super simple. Ça va être super amusant avec vos jeunes. Ils vont triper. Il y a même du jus. Il va y avoir des collations sur place qui sont offertes, oui, par les participants. Il y a même une deuxième séance qui est prévue pour le 15 août. Si vous pouvez pas y aller là demain ou si vous avez tellement trippé que ça vous tente d'avoir une deuxième journée, mais le 15 août également, il va y avoir un autre événement du même genre, même endroit et même heure. Puis je trouve que c'est une belle occasion d'essayer un nouveau sport, sans pression, sans frais, parce que je le répète, c'est gratuit. Et qui sait, une simple matinée pourrait faire connaître une nouvelle passion à vos jeunes. On prend une courte pause et lorsqu'on sera de retour, Olivia Dean s'amène avec Man I Need à Viva.
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Habituellement, là, on va se comprendre. Les humains, on porte des vêtements. Des fois, les humains vont mettre des vêtements à leurs animaux de compagnie. Mais des arbres, est-ce qu'on met des vêtements sur nos arbres? Parce qu'en Australie, en ce moment, il y a une ville qui vient de donner des chandails à leurs arbres pendant le festival Jumpers and Jazz in July. Il y a 66 arbres qui sont décorés avec des créations en laine complètement éclatées pendant qu'il y a des spectacles de jazz qui animent les rues. Ce qui avait commencé comme un petit projet communautaire est maintenant devenu un grand rendez-vous touristique, là. Donc, comme quoi, même les arbres peuvent avoir besoin d'une nouvelle garde-robe. On poursuit en musique avec l'excellente Camila Cabello, Havana, à Viva la musique.

0: Êtes-vous bon avec votre débouche toilette? C'est quand même une drôle de question du même, là, mais c'est parce que il y a du monde qui pense qu'ils sont bien, bien rapides. Mais écoute bien ça. Il y a un Allemand qui vient de transformer cet objet très ordinaire en outil de record mondial. Il s'appelle André Ortolf, qui a réussi à faire éclater 60 ballons avec un débouche toilette en seulement 30 secondes. Là. Il a ainsi plus que doublé l'ancien record qui était de 23 ballons. Là. Et le plus impressionnant là-dedans, c'est qu'il a terminé son défi en seulement 24 secondes. Il croit donc pouvoir faire mieux pour la prochaine fois. Et son truc, là, c'était comme gonfler le ballon au maximum pour que ça soit plus facile à éclater au contact du débouche toilette. Je trouve que ce record-là, il est incroyable. André en est pas à son premier. Non, il possède déjà 150 records, dont une course de 100 mètres à sabots et un défi de sauce piquante. Moi, je l'adore déjà. Je veux être son ami. Je veux être son ami à André. Mais honnêtement, la prochaine fois que votre toilette sera bouchée, là, ben vous ne regarderez peut-être plus votre débouche toilette de la même manière. On prend une courte pause et lorsqu'on revient, ben on revient avec Ray. Where's my husband, Aviva?
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8: Bonjour, ici Christophe Moquin pour vos nouvelles. Santé Québec Bas-Saint-Laurent et Santé Québec Gaspésie mettent en commun leur équipe de communication et de relations médias, renforçant la synergie entre les deux régions et optimisant l'utilisation de l'expertise disponible. Cette collaboration permettra de renforcer la capacité d'action de la Gaspésie et préserver une présence communicationnelle sur le territoire. La nouvelle équipe regroupée sera sous l'autorité de l'adjointe aux communications et relations publiques de Santé Québec, Bas-Saint-Laurent. Le personnel actuel des deux régions va demeurer en place. La relève agricole du Bas-Saint-Laurent vient de partir la Fondation Kim Blouin afin de remettre des bourses d'études à des relèves agricoles de la région. Les objectifs de la Fondation Kim Blouin sont de faire reconnaître, encourager et favoriser la relève agricole. Il est possible de donner à la Fondation via le site Internet de la Fondation communautaire. C'est ce qui complète vos nouvelles. 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

trouve ça tellement adorable. À seulement 5 ans, il y a un petit garçon qui vient de décrocher un record Guinness grâce à sa passion pour les dinosaures. Il vit en Inde, il réussit à reconnaître correctement 46 espèces de dinosaures en seulement une minute. Une minute. Je connais le Tyrannosaurus, c'est le seul, hein. Puis lui, il en connaît 46. Ah, ben ouais, je savais même pas qu'il y avait 46 espèces de dinosaures. Et pour y arriver, ben, il a étudié des images, appris les différences entre chaque espèce et pratiqué tous les jours afin de devenir plus rapide. Et son préféré demeure évidemment, hein, le Tyrannosaurus Rex, qu'il considère comme le roi des dinosaures, comme le roi lion. Ce que je trouve le fun, c'est qu'à son âge, à seulement 5 ans, là, il y a plusieurs enfants qui ont de la difficulté à se rappeler où ils ont rangé leurs souliers. Il peut reconnaître, lui, 46 dinosaures presque sans papier et un crayon, sans respirer même. Il compte pas s'arrêter là, hein, parce qu'il y a d'autres tentatives de records qui sont déjà en prestation, là. Mais sérieux, il est incroyable, le petit modhomme. Tout aussi incroyable que la prochaine chanson, Scorpions, avec Wind of Change. À Viva la musique!

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0: J'ai tellement trouvé quelque chose d'extraordinaire. Là, imaginez enfiler votre manteau sans utiliser vos mains. Drette de même, c'est quand même assez compliqué. Mais là, il y a des chercheurs de la Corée du Sud et des États-Unis qui viennent de présenter un vêtement robotisé capable d'habiller automatiquement une personne en environ 10 secondes. C'est quand même rapide, là. Le système, oui, utilise de petits tubes souples remplis d'air inspirés des plantes grimpantes. En avançant le long du corps, il tire tranquillement le vêtement pour le placer correctement. Même si la personne est en mouvement, c'est pas grave. L'idée est venue d'un chercheur qui faisait du vélo sous la pluie et qui s'est demandé s'il serait possible d'enfiler automatiquement un imperméable tout en continuant de pédaler. Et c'est que cette technologie pourrait éventuellement aider les personnes âgées ou à mobilité réduite, mais aussi les secouristes qui doivent mettre rapidement un équipement de protection. Puis honnêtement, le jour où cette invention pourra aussi choisir notre tenue le matin, on aura officiellement réglé l'un des plus des grands problèmes de l'humanité. Là. Surtout moi que ça me prend une éternité m'habiller le matin. On prend une courte pause et lorsqu'on sera de retour, Max McNow s'amène avec Better Me For You à Viva.
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5: 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Vous pouvez apporter votre embarcation au camping d'Amqui entre 13h et 14h. 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

Hey, c'est fou, là. Admettons, là, imagine-toi, t'arrives chez toi, après une grosse journée de travail, tu prépares le souper pis tout, pis là, t'entends un gros boum dans la maison, là. Là, t'en vas, voyons, c'est quoi, là, l'affaire, là. Pis là, tu découvres qu'un morceau de l'espace qui vient de traverser ton toit, ça vient de faire une fissure dans ton, sur ta maison. C'est arrivé au New Jersey en 2024, mais là, les scientifiques viennent maintenant de révéler c'est quoi, là? C'est quoi qui est tombé là-dessus? C'est une météorite? La roche, dans le fond, c'est une roche qui contenait notamment des acides aminés, des composés de carbone et des traces de liquide très salé. Ce sont des éléments qui sont importants dans la chimie, qui peuvent mener à la vie. Mais là, pour faire attention, là, ça veut pas dire qu'on a trouvé un extraterrestre dans une chambre à coucher, là, mais cette météorite pourrait aider les chercheurs à mieux comprendre comment certains ingrédients essentiels sont apparus sur la Terre. La propriétaire a aussi eu un excellent réflexe. Elle a ramassé les morceaux avec des gants et les a conservés dans des contenants, ce qui a évité de trop les contaminer. Donc, si vous entendez un gros boom, là, puis que vous assurez, bien évidemment, que c'est pas vos enfants, puis que c'est une roche, ben, prenez des grosses précautions. On est de retour en musique avec Lady Gaga, Rain On Me, avec Ariana Grande, à Viva la Musique.

Et c'est ce qui complète votre après-midi à Vivaldi Bombardier qui vous souhaite une excellente fin de semaine. Profitez-en parce que là, j'en connais là, qui vont avoir les vacances de la construction. Mais restez branchés à Vivaldi parce qu'il y a plusieurs bonnes chansons qui s'amènent. D'ailleurs, il y a Jerry qui s'amène là, dans les prochaines minutes pour vous accompagner durant votre début du week-end. Parce que oui, à partir de maintenant, c'est le début du week-end. Merci d'être branchés avec nous. Nous autres, on va pouvoir se reparler dès 18h dans les hits Viva. Sinon, ben, on se laisse avec du Patrice Michaud, Le Grand Écart du Cœur, à Viva, la musique. Bon week-end tout le monde.

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14: Bonne fin de journée, ici Christophe Moquin pour vos nouvelles. Santé Québec Marcel-Laurent et Santé Québec Gaspésie mettent en commun leurs équipes de communication et de relations médias, renforçant la synergie entre les deux régions et optimisant l'utilisation de l'expertise disponible. Cette collaboration permettra de renforcer la capacité d'action de la Gaspésie et préserver une présence communicationnelle sur le territoire. La nouvelle équipe regroupée sera sous l'autorité de l'adjointe aux communications et relations publiques de Santé-Québec, Marcel Laurent. Le personnel actuel des deux régions va demeurer en place. Santé-Québec confirme aussi l'entrée en poste la semaine prochaine de Cassandra Lévesque à titre de conseillère cadre aux communications stratégiques et relations médias pour la Gaspésie. La relève agricole du Bas-Saint-Laurent vient de partir la Fondation Kim Blouin afin de remettre des bourses d'études à des relèves agricoles de la région. La mission est de faire reconnaître des personnes importantes de la relève, explique Charles-David Sirois, président de la relève.
15: À la base, on cherchait une manière de reconnaître des relèves qui s'impliquent, qui mettent beaucoup de temps et d'énergie au sein de notre organisation, notamment pour faire des activités qui brisent l'isolement du milieu agricole, ou encore des relèves qui se démarquent et qui valorisent notre profession, et aussi des intervenants qui nous aident sur nos entreprises.
14: Par la suite, un fonds fut mis en place, le fonds Kim Blouin, qui porte le nom d'une ancienne administratrice pour l'association et qui est décédée tragiquement dans un accident à Matane. La relève a fait affaire avec la Fondation communautaire Bas-Saint-Laurent-Gaspésie, un organisme faisant la gestion de plusieurs fonds. Les objectifs de la Fondation Kim Blouin sont de faire reconnaître, encourager et favoriser la relève agricole. Il est possible de donner à la Fondation via le site Internet de la Fondation communautaire. C'est ce qui complète vos nouvelles. 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
4: Ah ben là, c'est vendredi. On approche du week-end. Quelques heures, peut-être même les vacances. C'est la fête!

chum, il en reste pas gros, puis peut-être que vous êtes en plein cœur de vos vacances. Une chose est sûre, l'esprit est à la fête ici à Viva parce qu'on a de la bonne musique pour vous accompagner jusqu'au barbecue ce soir, au petit souper, vino, terrasse peut-être, monter la tente, se faire manger par les mouches, ça c'est une autre paire de manches. On va parler justement de la chaleur et de comment rester en forme quand il fait trop chaud pour exister, de sommeil aussi et de sortie. On va sortir un peu plus tard, mais surtout, on n'a pas besoin de sortir pour le moment, on a juste besoin de danser un peu. Oh, straight up de Paul Abdul, J-Lo, ça s'en vient, mais pour tout de suite, Inika Mosey, here comes the hot stepper, bon vendredi, parti!

C'est un show interactif. Je veux savoir c'est qui est sur le party au 1-866-56-RADIO. Il y a déjà Carl-Éric Moreau, un fidèle, qui m'a déjà appelé pour me dire « Salut, bon week-end ». C'est gentil, Carl-Éric, qui nous écoute de Drummondville. Qu'est-ce qu'il y a à faire chez nous, dans la région, dans les prochains...

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0: tellement d'activités à faire chez nous en fin de semaine partout à travers le Québec. Je pense que je vais manquer de temps. On va commencer. Okay, en Abitibi, c'est la 56e édition du Tour de l'Abitibi Glencore du côté des hommes qui va se dérouler dimanche à Rouyn. C'est le FRIMA 2026, le Festival de la relève indépendante musicale en Abitibi-Témiscamingue qui va se dérouler jusqu'à samedi, donc demain, à la Cité de l'Or de Val-d'Or. Dans les Appalaches, dimanche à 16h, l'Unicavas Baseball reçoit au Stade Desjardins la visite d'Acton Vale. À Drummondville, il y a de l'action. C'est le Festival Diversité Drummond, édition Coupe du Monde, demain dimanche. Sur le terrain marchand, il y a deux journées festives. Il y a aussi Jurassic Quest jusqu'à dimanche au Centre Expo Promutuel Assurance avec des dinosaures grandeur nature, de l'animation, une zone de jeu thématique Lego. Vraiment trippant. Sur la Côte-Nord, ah, l'on l'attendait, c'est le Vieux Quai en fête avec ce soir, soirée pop avec Marie-Mé et Alicia Moffett, XX Smile de cette île qui va clôturer la soirée. Et demain, ne ratez pas la soirée country avec Francis de Grand Prix, David Pinault, Guylaine Tanguay en première partie. Du côté de Rimouski, les grandes terrasses urbaines thématiques country en fin de semaine. Alors, à ne pas manquer. Et aussi, dans le cadre des pique-niques musicaux, la ville de Rimouski présente King Melrose en show à l'Agora du Parc Beauséjour dimanche à midi. Dans la Matapédia, c'est la grande descente de la rivière Matapédia 2026. Et demain, on se donne rendez-vous à 15h à partir du camping d'Amqui jusqu'au parc Pierre et Maurice Gagné. Donc, on descend, on débarque là-bas. La navette nous attend pour... le retour, et si vous avez des embarcations, prévoyez un temps d'avance avant d'arriver. On a fait le tour! Il en manque-tu? Un petit texto pour me le dire au 1-866-567-2346. Bon vendredi, bon retour à la maison. On va prendre un petit verre de vin rouge avec UB40 au retour à Viva.
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à ce temps-là, c'est plus ses fils qui attirent l'attention internationale avec leur carrière de mannequin en devenir. Je m'appelle Jay et je vais vous parler du sport quand il fait chaud, parce qu'on est en plein été, mais faut quand même rester actif pour faire attention, par exemple. Ça s'en vient après Kenji Girac et Un, Dos, Tres, à Viva. C'est la

0: Quand on a très chaud et qu'on fait de l'activité physique, c'est-tu vrai que c'est bon de boire de l'eau glacée? Absolument pas. Les experts s'entendent pour dire que de l'eau à température ambiante, c'est mieux. Pourquoi? Parce que sinon, on demande à notre corps de réchauffer de l'eau. En plus de se refroidir à l'extérieur, ça fait aucun sens. Et là, ceux qui font vraiment de la course, par exemple, là, tenez-vous bien, parce qu'à partir de 30 degrés, notre corps, il dépense 1 à 2 litres d'eau par heure, simplement en transpirant. Le problème, c'est que quand on commence à avoir soif, il est déjà trop tard. Faut déjà commencer à s'hydrater. Petite pincée de sel dans l'eau, température pièce, il paraît que c'est super bon. Puis il y a aussi l'effort physique. Notre cœur travaille en double quand il fait au-delà de 30, parce qu'il doit envoyer du sang vers les muscles pour l'effort, mais aussi vers la peau pour nous refroidir. Les spécialistes recommandent donc, quand il fait chaud, comme ces temps-ci, de réduire l'intensité d'environ 20%. Si vous avez de la fatigue inhabituelle, des étourdissements, des nausées, maux de tête, la confusion, ben là, c'est peut-être le temps d'arrêter tout de suite et de prendre une pause à l'ombre et de boire de l'eau tiède. Et non, les sportifs habitués ne sont pas à l'abri des coups de chaleur comme ceux-ci. Alors, c'est important de continuer d'être actif, mais il faut lever le pied un peu. Flashdance, What a Feeling, lui, va nous envoyer un pas de danse avec Irene Cara au retour. La fiesta se poursuit. Bon vendredi!
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0: Qu'est-ce que vous faites en fin de semaine? C'est ça, je veux savoir. 1-866-56 Radio est là. Yes, c'est Simon à ramener un vieux souvenir. C'est qui est ici pour faire la fête? Où est-ce qu'on célèbre en fin de semaine? C'est quoi votre plan? 1-866-567-2346. Faites comme Annie-Claude Gagnon de Plessisville qui m'a téléphoné, qui m'a dit qu'elle était en train de préparer un gros souper barbecue pour des amis qui arrive dans une trentaine de minutes. Elle dit que l'été, les invitations se font souvent par texto 2 heures avant et ça t'adonne-tu? Oui, viens-t'en. On a de la bouffe prête à cuire sur le barbecue. Hey, c'est parfait, Annie-Claude. Je te souhaite une belle soirée. Puis, pas trop de moustiques. Tu sais, avec les espèces d'orages qui ont tombé là, un peu partout sur le territoire cette semaine, ouais, ça les a ressuscités, j'ai l'impression. Annie-Claude m'a demandé Rihanna, Don't Stop the Music. Ça s'en vient au retour à Viva. Bon vendredi, bon retour chez vous.
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15: 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Bonne fin de journée, ici Christophe Moquin pour vos nouvelles. La Société de développement de l'Est a annoncé ce 17 juillet le déploiement de 478 logements dans 17 municipalités du Bas-Saint-Laurent, de la Gaspésie, de la Côte-Nord et de l'Outaouais grâce au soutien de la Société d'habitation du Québec et de Maisons Canada. 13 multilogements seront construits dans les régions pour octobre prochain. Dans le Bas-Saint-Laurent, l'on parle de Saint-Pascal, La Rédemption, Rimouski, Les Méchants et Matane. En Gaspésie, l'on parle de Passepébiac, Grande-Rivière, Morgdocville, Saint-Andémont, Carleton-sur-Mer, New Carlisle, Saint-Maxime-du-Mont-Louis et Pointe-à-la-Croix. Cette annonce fut faite conjointement par le gouvernement du Québec et le gouvernement du Canada. La relève agricole du Bas-Saint-Laurent vient de partir la Fondation Kim Blouin afin de remettre des bourses d'études à des relèves agricoles de la région. La mission est de faire reconnaître des personnes importantes de la relève, explique Charles-David Sirois, président de la relève.
16: À la base, on cherchait une manière de reconnaître des relèves qui s'impliquent, qui mettent beaucoup de temps et d'énergie au sein de notre organisation, notamment pour faire des activités qui brisent l'isolement du milieu agricole ou encore des relèves qui se démarquent et qui valorisent notre profession et aussi des intervenants qui nous aident sur nos entreprises.
15: Par la suite, un fonds fut mis en place, le fonds Kim Blouin, qui porte le nom d'une ancienne administratrice pour l'association et qui est décédée tragiquement dans un accident à Matane. La relève a fait affaire avec la Fondation communautaire Bas-Saint-Laurent-Gaspésie, un organisme faisant la gestion de plusieurs fonds. Les objectifs de la Fondation Kim Blouin sont de faire reconnaître, encourager et favoriser la relève agricole. Il est possible de donner à la Fondation via le site Internet de la Fondation communautaire. C'est ce qui complète vos nouvelles. 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
3: Ah ben c'est parti, on part la porte et on part à l'aventure. C'est le week-end qui s'installe, c'est vendredi et c'est la...

Je me nomme Jerry Castonguay, je serai votre serveur ce soir, celui qui est installé au Tiki Bar. Je suis votre DJ. Ah non, non, non, le DJ, ça c'est l'affaire de DJ Patneau qui s'occupe des tables tournantes. Ce soir, on a du fun, je suis dans le fond de votre cour, puis on s'amuse. Je fais la conversation, on placote. Hey, plus tard, on va parler de quelque chose qui est très important le week-end, c'est-à-dire du sommeil de qualité. Puis peut-être que vous êtes victime de quelque chose dans votre sommeil, puis vous le savez même pas et c'est lui à votre vie, mais il y a une solution, vous allez pouvoir y remédier. Avant toute chose, comme c'est vendredi, on a de la bonne toune pour partir le week-end du bon pied. Avez-vous écouté le nouvel album de Madonna, Confessions 2? C'est bon, là! Wow! Mais pourquoi pas revenir à l'origine, la genèse, la base de la reine de la pop Madonna en 1990. C'était pas des CD encore, c'était plus des vinyles, c'était des cassettes à l'époque. Puis on dirait qu'on l'entend encore, là, pagosser dans sa boîte de plastique avant de la jouer. Voici Madonna et Vogue. Un bon vendredi!

Hey, moi, il y a quelque chose qui me fait rire, là, c'est que au mariage de ma tante, elle est divorcée depuis, puis ça fait pas 10 ans, là, ma cousine puis ma blonde, on a fait une vidéo sur cette chanson-là de What Is Love de Hathaway à la manière de Night at the Roxbury's. Vous vous souvenez certainement du film avec Will Ferrell. C'était justement à cette époque-là où est-ce qu'il hochait tout le temps de la tête en dansant. Nous, on a fait ça alors que le DJ jouait cette tune-là, mais tout le temps à des places inopportunes, comme au travers des grands-parents, comme dans la toilette, comme dans le vestiaire, comme dehors sur le terrain de balle à côté du centre communautaire. Mais c'est ça les parties de mariage. Y en a-tu en fin de semaine chez nous? Tu sais, moi je veux des savoirs. Faut célébrer ça, cet amour-là. C'est peut-être en fin de semaine que c'est le grand jour. Peut-être que c'est le coup de pratique qui vient de se terminer aujourd'hui. 1-866-56-RADIO. Mais surtout, bon vendredi, bon début de week-end. On a de la bonne toune pour vous faire plaisir. C'est Cain avec Domino. Voici Allez, Viva la fièvre.

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1: Hey, vous êtes là puis vous faites la party. Bon vendredi, bon retour chez vous pendant qu'on fait un petit détour à l'épicerie pour aller acheter des choses pour faire des grillades. Salut à Karine Béliveau de Rimouski qui vient de partir dans son VR avec son chum Michel et leur chien Buggy. Ils partent en vacances, hey, c'est fantastique. Bonne route, soyez prudents, soyez patients. 132, parce que ça se peut que ce soit long. Il y a aussi Annie Drouin de Val-d'Or qui est là, Sonia Charret d'Amqui. Hey, on est une belle gang à commencer le week-end. Et là, à venir, on a de la bonne musique estivale. On s'en va, hein. On a l'impression de partir dans le sud avec ce tune-là. D'un artiste qu'on aime tous, qui a réussi à battre un record Guinness au courant des derniers jours lors d'un spectacle qui a rassemblé 22 000 personnes avec une prothèse de personne chauve. Donc, il y avait 22 000 chauves dans l'assistance pour faire hommage à lui-même, c'est-à-dire Pitbull qui a rassemblé ses semblables. Hey, 22 000, faut le faire. Il s'en vient. La Calle Ocho, I Know You Want Me. À Viva, c'est la fiesta qui se poursuit. Bon vendredi.
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12: La ville d'Amqui organise une descente de rivière le 18 juillet. Pour les résidents d'Amqui, la location d'embarcation est gratuite. La location de l'embarcation est à vos frais si vous résidez ailleurs. Le point de départ est au Cerex et à 14h15, un autobus amènera les participants au camping d'Amqui. Vous pouvez apporter votre embarcation au camping d'Amqui entre 13h et 14h. Inscription obligatoire. À la ville d'Amqui, c'est une nouvelle session intensive d'été pour les cours de natation pour les jeunes qui débute le 22 juillet. Au total, 6 cours de 60 minutes du 22 juillet au 30 juillet. Cet été, il y a des parties amicales de volleyball de plage à Sainte-Irène de 18h à 20h tous les mercredis.
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Ça vous arrive-tu, le samedi matin, de vous lever, même si vous avez dormi 12 heures, vous vous réveillez puis vous vous dites « Coudonc, je suis donc bien fatigué ». Savez-vous quoi? C'est possible. Mais faut arrêter ça tout de suite. Vous avez le pouvoir de changer les choses et je vous explique avec « Après Mika » et « C'est la vie ». C'est vendredi,

0: Il y en a tout le temps des petits bruits fatigants en pleine nuit, hein? Comme la fameuse goutte d'eau qui tombe dans la salle de bain parce que la cartouche de l'évier est due. Hey, là, on règle ça en fin de semaine puis on passe à la quincaillerie pour régler ça. On peut plus tolérer ça. Il y a une étude de l'Université Fribourg en Allemagne qui a révélé, c'est-à-dire que les bruits aléatoires pendant le sommeil peuvent nuire à notre mémoire sans même nous réveiller, là. C'est que les chercheurs ont observé que avec des gens qui ont fait des siestes de 3 heures avec des sons de clics qu'on mettait dans des écouteurs, des clics aléatoires, ils se sont endormis. Ils ont dormi aussi longtemps que ceux qui avaient rien, mais leur temps de sommeil profond a diminué, ce qui a affecté leur capacité à se souvenir d'informations visuelles comme tracer un labyrinthe, reconnaître des formes. Donc, ça a pas d'impact sur la mémoire verbale, les noms, etc. Mais vraiment, là, sur la mémoire visuelle, ça a un impact. À quel point c'est grave, je sais pas, mais à quel point ça gosse d'avoir des bruits aléatoires de même? Plus qu'on pense, notre cerveau, lui, s'en rend compte, même si nous, notre conscience n'en fait que dalle. Hey, un bon vendredi, Florida s'en vient avec I Got a Good Feeling. I Got a Feeling, on l'a joué tantôt, c'était les Black Eyed Peas. OK, bon vendredi, c'est la fiesta.
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C'est vendredi et c'est la fête. Bon retour chez vous. On approche de 18h et peut-être que ce sera le début de votre week-end ou de vos vacances même. Qu'est-ce que vous avez de prévu en fin de semaine? 1-866-567-2346. Mais montez le volume parce que les bébés nous ramènent dans le passé avec Loulou dans la fiesta de Viva!

0: C'est parti pour le week-end avec la meilleure playlist pour vous y rendre ici à Viva. C'est la fiesta. Je fais un petit clin d'œil à Marie-Ève Bisson de Victo qui vient de rentrer d'une balade à vélo avec toute la famille. On fait un arrêt obligé à la crèmerie avant de revenir à la maison. Parce qu'une sortie à vélo sans crème glacée dans leur famille, ça ne compte pas vraiment. Il manque un petit quelque chose. C'est la bonne attitude, ça. Ben raison. Ben correct. Hey, on n'a pas assez de Pitbull, OK? Marie-Ève, elle voulait en entendre plus. Une autre chanson estivale avec Michel Tello, Pitbull. Ça s'en vient. Au retour à Viva.
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7: Bonsoir, ici Christophe Moquin pour vos nouvelles. La Société de développement de l'Est a annoncé ce 17 juillet le déploiement de 478 logements dans 17 municipalités du Bas-Saint-Laurent, de la Gaspésie, de la Côte-Nord et de l'Outaouais grâce au soutien de la Société d'habitation du Québec et de Maisons Canada. 13 multilogements seront construits dans les régions pour octobre prochain. Dans le Bas-Saint-Laurent, l'on parle de Saint-Pascal, La Rédemption, Rimouski, Les Méchants et Matane. En Gaspésie, l'on parle de Passe-Pébiac, Grande-Rivière, Mortdouckville, Saint-Andémont, Carleton-sur-Mer, New Carlisle, Saint-Maxime-du-Mont-Louis et Pointe-à-la-Croix. Cette annonce fut faite conjointement par le gouvernement du Québec et le gouvernement du Canada. La relève agricole du Bas-Saint-Laurent vient de partir la Fondation Kim Blouin afin de remettre des bourses d'études à des relèves agricoles de la région. Les objectifs de la Fondation Kim Blouin sont de faire reconnaître, encourager et favoriser la relève agricole. Il est possible de donner à la Fondation via le site Internet de la Fondation communautaire. C'est ce qui complète vos nouvelles. 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
3: Là, c'est parti. Là, c'est le week-end. C'est plus des farces. On est peut-être en vacances. Une chose est sûre, c'est qu'on fait le party.

Ouais, ben on fait une petite tournée des présences. Salut à Geneviève Tardy de la Sarre à qui j'ai parlé au téléphone. Véronique Pellerin de Tedford Mines qui m'a envoyé un texto pour souhaiter un joyeux anniversaire à sa sœur Marie-Pierre qui célèbre ses 38 ans en fin de semaine. Et je peux pas en dire plus. Je ne peux pas en dire plus, mais Marie-Pierre, tu vas passer une belle fin de semaine. Ah, je suis agaçant. Je suis non pas agaçant. Bonsoir. Je m'appelle Jerry Castonguay. C'est moi qui est avec vous encore pour une heure et on va parler de sorties culturelles. C'est important les sorties culturelles, mais beaucoup plus que vous pensez. Puis là, ça fourmille d'activités culturelles. Prenez par exemple le Vieux Quai en fête à Sept-Îles. Il y a le Festival Diversité de Drummond en fin de semaine. Je sais pas, moi, en Abitibi, c'est... Qu'est-ce que c'est en Abitibi en fin de semaine? Ah ouais, ben là, c'est culturel, mais en même temps sportif aussi, avec le tour de l'Abitibi du côté des hommes. Il y en a plein de sorties comme ça. Les terrasses urbaines à Rimouski, les sorties sont importantes pour nous, pour notre santé mentale, pas mal plus que vous pensez. Puis je vais vous le prouver tantôt, mais là, on part le bal avec Michel Tello et Pitbull à Viva, c'est la

Marie-Hélène Ouellet de Mont-Joli dans le Bas-Saint-Laurent est à l'écoute de Viva. C'est la fiesta. Un bon vendredi. Ah, c'est bon le week-end. C'est cool, hein? On peut sortir, voir plein d'affaires en fin de semaine. Puis justement, c'est bon pour nous, mais encore plus que vous le pensez, je vous le prouve. Après, hey,

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0: Si vous voulez faire comme moi et vivre un peu plus longtemps en faisant pas grand-chose de forçant, ben c'est parfait parce qu'il y a une étude qui s'est intéressée aux adultes plutôt âgés en Angleterre qui fréquentent régulièrement les cinémas, les musées, les théâtres, puis on s'est rendu compte que leur âge physiologique, l'âge de leur corps, si vous voulez, est inférieur à l'âge du calendrier. T'sais, si t'as, admettons, je sais pas, normalement 70 ans, ben au niveau physiologique, s'ils fréquentent régulièrement ces institutions-là, ces activités culturelles-là, ben ils ont 3 ans plus jeunes. On voyait dans leur corps un âge physiologique de 67 ans. Et c'est quand même saisissant, puis c'est vraiment une question d'engagement culturel. Pourquoi? Il y a deux raisons. De un, parce que ça reste sortir de la maison, puis aller dans un musée, aller à un spectacle ou aller voir un film, ben, tu te lèves quand même, tu te déplaces, fait que ça entretient le système locomoteur, qui est très bon. Et deuxième élément, au niveau social, c'est très bon. Et au niveau culturel aussi. Regarder des œuvres, que ce soit du cinéma ou de l'art ou un spectacle, ben c'est très bon pour préserver notre âge cognitif. Alors on sort en fin de semaine. Madonna s'en vient au retour à Viva.
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En 87, Together Forever, à Viva!

Bon, ben le week-end commence à peine. On reste avec vous jusqu'à minuit avec les activités qui sont à faire chez nous pour ce week-end. On va tous vous organiser ça. Musicalement parlant, vous serez servis aussi. Il y a de la bonne musique qui s'en vient. Moi, ben, je m'appelle Jerry Castonguay. Ça a été un plaisir de partager votre route pour le début des vacances, pour le retour à la maison. Ce petit moment de vie qu'on a partagé ensemble, ben, il m'est cher. On se dit à la prochaine fois. Merci d'avoir été à l'écoute de Viva. Dua Lipa. Et là, c'est fini les rimes en A. C'est bien involontaire de ma part. Voici These Walls. Salut! 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
1: Bonsoir, ici Christophe Moquin pour vos nouvelles. La Société de développement de l'Est a annoncé ce 17 juillet le déploiement de 478 logements dans 17 municipalités du Bas-Saint-Laurent, de la Gaspésie, de la Côte-Nord et de l'Outaouais, grâce au soutien de la Société d'habitation du Québec et de Maisons Canada. 13 multilogements seront construits dans les régions pour octobre prochain. Dans le Bas-Saint-Laurent, l'on parle de Saint-Pascal, La Rédemption, Rimouski, Les Méchants et Matane. En Gaspésie, l'on parle de Passepébiac, Grande-Rivière, Mordocville, Saint-Andémont, Carleton-sur-Mer, New Caroline, Saint-Maxime-du-Mont-Louis et Pointe-à-la-Croix. Cette annonce fut faite conjointement par le gouvernement du Québec et le gouvernement du Canada. La relève agricole du Bas-Saint-Laurent vient de partir la Fondation Kim Blouin afin de remettre des bourses d'études à des relèves agricoles de la région. Les objectifs de la Fondation Kim Blouin sont de faire reconnaître, encourager et favoriser la relève agricole. Il est possible de donner à la Fondation via le site Internet de la Fondation communautaire. C'est ce qui complète vos nouvelles. 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

Ah ben la gang, Tommy Coderre qui est toujours avec vous en soirée sur les ondes du 99.9. Restez là, hein, jusqu'à minuit, on trippe ensemble avec de la bonne musique parce qu'il y a toujours de la bonne musique. Ça s'appelle pas « Viva la musique pour le fun ». Parce qu'il y a quand même un but derrière tout ça, hein, tu sais. Et puis, si ça vous tente de passer une partie de votre soirée à organiser les prochaines fins de semaine, mettons que là, on est vendredi soir, puis vous avez rien de prévu pour le week-end, c'est encore le temps de le faire, mais prenez de l'avance. 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
8: La ville d'Amqui organise une descente de rivière le 18 juillet. Pour les résidents d'Amqui, l'allocation d'embarcation est gratuite. L'allocation de l'embarcation est à vos frais si vous résidez ailleurs. Le point de départ est au Cerex et à 14h15, un autobus amènera les participants au camping d'Amqui. Vous pouvez apporter votre embarcation au camping d'Amqui entre 13h et 14h. Inscription obligatoire. À la ville d'Amqui, c'est une nouvelle session intensive d'été pour les cours de natation pour les jeunes qui débute le 22 juillet. Au total, 6 cours de 60 minutes du 22 juillet au 30 juillet. Cet été, il y a des parties amicales de volleyball de plage à Sainte-Irène de 18h à 20h tous les mercredis.
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1: On en a parlé une couple de fois cette semaine, mais là, c'est demain, l'initiation au baseball. On vous invite à vous rendre tout simplement au terrain de balle, hein, c'est organisé par la ville et par les équipes de bénévoles pour la promotion du baseball jeunesse. Demain, à 10h, ça commence. C'est une activité pour découvrir le baseball. Puis pour les jeunes entre 6 et 17 ans, c'est gratuit, pas besoin de s'inscrire. Donc, même si c'est la première fois que vous l'entendez en ce moment, il est pas trop tard. Vous avez pas de l'air pas rapport à arriver là, pas préparé. Tout le monde va arriver là avec aucune inscription, aucun rien. On se présente sur le terrain, on découvre le sport pour nos jeunes. C'est super, super le fun. Puis en plus de ça, il y a des jus, des collations qui vous sont proposées. Fait que même s'il fait chaud, même s'il fait beau, même s'il fait pas beau, peu importe ça va ressembler à quoi, ben vous allez au moins avoir votre petit jus, votre petite collation. Amqui.ca pour les détails de l'événement. Je t'ai...

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